animer à la radio, c'est tout, sauf un métier solitaire, parce que la messagerie texte est toujours active, bulle de conversation sur l'application Cogeco Média pour m'écrire. Je salue Danny et Sean. On covoiture pour le retour du travail. C'est une très bonne idée. Salut, messieurs. Moi, je vous envoie la musique de deux frères et celle de Corneille tout de suite à rythme.

0: Sandrine, elle, de Trois-Rivières, tu te reconnais. Bonne chance. Sandrine a enregistré son idée de titre d'émission pour le nouveau retour à la maison de Julie Bélanger à l'automne. Il faut s'inscrire à rythmefm.com, section concours. Vous pourriez gagner ce forfait vacances sur la Côte-Nord, valeur de 5000 $. Sandrine m'a pas dévoilé l'idée à laquelle elle a pensé. Moi, j'en ai eu une autre, ouais. Envoyé à la maison, ça pourrait être ça le titre. Oui, je pige dans le répertoire québécois, mais il n'y a pas de règlement qui me l'interdit. Bref, bonne chance. Karim Ouellet s'en vient et Milky Chance à rythme.
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0: Quand on quitte un endroit public, resto, aréna, salle de spectacle, café, j'ai toujours dit à mes filles un dernier petit coup d'œil en arrière. Faut développer le réflexe pour ne rien oublier. Je vais vous parler de ceux qui n'ont pas reçu mon truc dans quelques minutes. Un classique de Camaro, ça s'en vient en musique. Et Ready for Love en français de collectif. J'adore cette toune-là. À rythme.
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0: taxi, d'un tuk-tuk. Bienvenue dans Rythme le soir. Je regardais cette liste d'objets insolites oubliés dans les Uber qu'on a publiés la semaine dernière. C'est à Sherbrooke qu'on est le plus distrait, il paraît, suivi par Gatineau et Québec. Alors, on se concentre, groupe, s'il vous plaît. Une dinde surgelée a été trouvée, un violon, ouch, ça, c'est une valeur monétaire et sentimentale, et des jambières de gardien de but. Ça a dû être une game difficile. La musique en français se poursuit jusqu'à minuit à Rythme.
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0: Rythme le soir week-end, Valérie Chevalier qui présente ces jours-ci une série documentaire qui s'intitule « T'es qui quand t'es tout seul? » Des rencontres avec des personnalités, entre autres Eve-Marie Lortie, Laurence Leboeuf, le chanteur Freds. Et la question de base est bonne à se poser tout le monde. Je suis qui quand personne ne regarde? Ce sera tous les mercredis à partir de demain pour 8 épisodes sur YouTube, entre autres, et des extraits exclusifs sur les réseaux sociaux. Donc, suivez Valérie pour les détails. Mike Demero et Lou, ça s'en vient à Rythme.
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0: Il y a un nouveau Steven Spielberg qui prend l'affiche Révélation, titre original Disclosure Day. Et depuis E.T., mettons que le réalisateur connaît très bien l'espace, l'univers. Puis à chaque fois, il fait des recherches pour ses nouveaux films. Et là, il a déclaré en entrevue à ce jour, « Je n'ai jamais autant cru à l'existence des extraterrestres. » Et il nous dit pas pourquoi. Moi, je suis curieux. Est-ce qu'il a accès à des dossiers qui nous sont interdits, nous, communs des mortels? Bref, ça me fascinera toujours. Excellente musique francophone qui se poursuit jusqu'à minuit avec Ludo et Tyler Shaw aussi à rythme.
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0: Le rendez-vous de l'été à l'heure du lunch. Oui, on parle de l'été à partir de maintenant. C'est la terrasse avec la meilleure musique. Sabrina Cournoyer nous accompagne encore pour le sandwich du midi. Elle arrive la semaine prochaine. Branchez-vous avec Nadia cette semaine dès midi pour un petit air de vacances. Là, on se rassemble comme 1 million de gens dans les prochaines minutes. Lara Fabian nous fait danser et les Cowboys nous racontent encore l'excellente histoire de ce bon vieux Marcel Galarno. Je vous retrouve demain. Bonne nuit à rythme. Hein? Salut.
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0: c'est Sébastien. Je vous attends demain 13h. Et j'ai toujours plus de musique pour travailler dans la bonne humeur.
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0: 15h55. 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
10: Bonjour.
11: Il est 5h59. Salut tout le monde. Bienvenue dans le matin juste pour le fun, édition du mercredi. Déjà mercredi, Caroline.
10: C'est vrai, la semaine a passé vite à date, là.
11: Même pas connaissance que paf, mercredi. C'est le 10 juin 2026. Allô, Steph.
10: Bon matin.
11: Comment tu vas?
10: Ben, moi, ça va bien. Toi, comment tu vas?
11: Très bien. Très bien.
10: Bien dormi le matin?
11: Non.
10: Non, pas bien dormi.
11: Non, j'ai pas bien dormi. J'ai réalisé, cette nuit, écoute, je me suis réveillé à 1h30. Bien réveillé, là. Là, je regarde mon sel, 1h30, voyons donc, ben trop de bonheur, gros sans dessin. Il me restait 1h05 à dormir. J'ai dit, moi, le prendre. Je me lève, puis finalement, ben, j'allais me coucher à, je sais pas, peut-être un 15-20 minutes plus tard pour me rendormir et me réveiller à 2h35, comme d'habitude, là. Mais j'ai eu de la misère à dormir. Toi?
12: Moi, j'ai super bien dormi.
11: Hey, mon fatigué.
12: Super bien
11: tout
12: dormi.
11: Même.
12: Ouais. Ben non, mais depuis quelques temps, j'essaie de faire ça, là, moins d'écran, j'essaie d'aller dans la chambre, aller lire, puis je pense que ça aide.
10: Hey, c'est drôle que tu dis ça, moi j'ai commencé à m'écouter plus aussi, là, tu sais, comme mettons le soir, je suis fatiguée, mais à la place de regarder la télé, puis tomber endormi sur le sofa, puis me réveiller à genre minuit, être raqué comme s'il y a un autobus qui me passait dessus, puis là il te reste 3 heures de sommeil à faire, ben là je me dis, hey, je m'en sac, c'est 8h30, je monte en haut. Puis ça fait du bien.
12: Mais qu'est-ce que tu fais? Est-ce que tu es sur ton cell dans ta chambre?
10: Non, j'ai une télé. Là. J'écoute Netflix, mais ça me prend plus de temps de choisir que j'écoute. Finalement, je le regarde même pas, je tombe endormie.
11: OK. Mais la télévision ouverte?
10: Des fois, c'est arrivé. C'est arrivé hier, avant-hier.
11: Moi, j'ai fait ça pendant des années, m'endormir tout le temps sur le même film.
10: Je mettais
11: un DVD dans mon lecteur DVD quand c'était en mode, là. Je mettais mon film et le film que j'avais choisi, c'était un vieux film qui s'appelle Stargate. Je sais pas si vous avez vu ça. Il y a une série là-dessus. C'est pas jeune comme film, là. Et, juste la musique du début du film, paf, je partais. Fini. Mais c'est vraiment pourri de dormir avec un écran. Puis j'essaie de faire comprendre à ma fille, qui a 33 ans, qui fait ça depuis qu'elle est toute petite, de pas dormir avec un écran.
10: Mais on dirait que c'est rassurant.
12: Parce que ça stimule, surtout le cellulaire. Mais on avait déjà parlé avec des auditrices et des auditeurs qui nous avaient dit qu'ils programmaient leur... leur téléviseur, là, comme deux épisodes. Après deux épisodes, mettons, 45 minutes, je sais pas trop, là, deux épisodes. Puis la télévision se fermait. Fait, eux, mettons, ils s'endormaient après le premier ou sur le premier ou le deuxième. Puis la télévision arrêtait de fonctionner.
10: Je sais que ça stimule, mais moi, ça me donne zéro ce feeling-là. Dans le sens que je suis fatiguée, c'est la fin des émissions. Quand même bien que la télé, elle roule.
11: À un moment donné, tu manques de gaz.
10: Ben, je suis tellement endormie.
11: Ben oui, c'est sûr.
10: Je m'en fous qu'elle roule ou qu'elle roule pas. Là.
11: Tu fais des journées de malade, fait que c'est normal qu'à un moment donné, tu plantes. Hey, puis je te dis ça, là, puis je vais te dire d'autres choses. Il est 6 heures.
10: Ben oui, c'est vrai.
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11: Bon mercredi. Merci d'être chez nous à rythme 97.1. 11007, vous avez le goût de nous dire un petit coucou. Vous avez le goût de texter le mot ABBA pour jouer avec nous autres au Quiz Me Baby. On joue au quilles.
10: On joue au quilles ce matin. On vous donne les cours.
11: Oui, aux 5 quilles. Il en reste toujours une debout.
10: Ouais,
11: juste une. Est-ce que c'est la 1, la 2, la 3, la 4 ou la 5? Ah, on va voir. 7h20, on joue avec vous autres. Vous textez le mot facture pour avoir droit à participer à quelque chose de bien, bien le fun. C'est rythme paie vos factures. Vous allez avoir une liste de commerçants et vous allez magasiner là. On pourrait payer une facture jusqu'à concurrence de 500$.
10: Oui, ça se fait vendredi. En fait, c'est à tous les vendredis. Vendredi passé, ça a été Karine qui a...
11: Chico, hein? Chico Optique.
10: Ouais, exactement. Pour les lunettes. Et là, cette semaine, ben, c'est ça. Il reste deux jours pour nous envoyer une facture. Et j'ai eu une question hier qui était intéressante.
11: Oh, okay?
10: Il y a quelqu'un qui m'a demandé, est-ce qu'on peut renvoyer la facture à maintes reprises pour avoir plus de chances?
11: Oh!
10: Tu peux envoyer des factures, mais différentes. Parce qu'une fois qu'elle est rentrée, elle est rentrée. Elle est dans le système.
11: Ouais.
10: Fait que si tu y retournes une deuxième fois, mettons, dans la semaine, exemple, Resto Bar le Pirate, OK, peu importe quoi. Ben là, à ce moment-là, là, tu peux te réinscrire parce que c'est une facture différente.
11: Madame de la Chabot, on a une question pour vous ici dans le coin.
10: Ah, ça
12: tente
10: pas de répondre.
12: Ma question est la suivante. Si, mettons, j'ai envoyé une facture la semaine dernière, est-ce qu'elle est encore dans le système
10: totalement
12: pour cette semaine?
10: Elle est dans le système.
11: Très bonne question.
10: Très bonne question.
11: Tu mérites un petit bec en poudre.
10: Ah, merci, ben oui, présente-en un. Elle est dans le système. Donc, il n'y a pas de... Tu sais, dans le fond, le concours, il est là jusqu'au 22 août. Là.
11: Oui.
10: Fait que, tu sais, c'est bon.
11: 13 semaines. De
12: on fait ça le plus rapidement possible pour avoir plus de chances possible.
11: Exact. Colin, ça se comprend bien. Oui. 6h04, je veux savoir, Phil, les grosses nouvelles aujourd'hui, de quoi on parle?
12: On va surveiller du côté d'Ottawa, manifestation qui est prévue contre le projet ALTO, le de TGV, devrait relier à Toronto, à Québec. On parle d'agriculteurs, entre autres, qui seront présents là, pour signaler leur mécontentement face à ce projet. Et ça fait quelques jours qu'on vous parlait du château Montebello. On était censé découvrir hier, 17h, qui va avoir l'option d'acheter justement le château Montebello. Eh bien, la compagnie qui est en charge de la vente demandait un délai là, en raison justement du nombre d'offres et de s'assurer de recommander la meilleure offre possible au tribunal. Donc, on a toujours deux groupes québécois. Hein, on vous en va parler dans les dernières semaines, dont un groupe de la région qui... on pourrait dire qu'ils finalisent parce qu'ils ont fait les démarches puis ils vont être donc c'est dans fin du mois de juin que la décision va être prise.
11: Ah, pas avant. OK. Merci Phil. D'autres détails, d'autres nouvelles bien sûr à 6h30, je vous invite à être là. On va parler un petit peu de sport évidemment, on va parler de la finale de la Coupe Stanley. On était au match numéro 4 hier, ça s'est bien passé.
10: Caroline a gagné.
11: Ben oui, belle victoire je pense, belle victoire. J'ai pas regardé le match pendant tout.
10: Moi je l'ai commencé.
11: C'est vrai?
10: Moi ça me fascine de voir à quel point, on dira ce qu'on voudra, là, la Caroline commence tout le temps hyper fort.
11: Ouais.
10: Il commence tout le temps avec ben des tirs, puis là, mais évidemment, ça fait qu'il y a des chances de scorer. Puis ils ont scoré hier.
11: Est-ce qu'on avait gardé le même gardien de but? Tu sais, quand je dis...
12: ils ont changé.
11: Ils ont changé.
10: Ouais.
11: Okay.
10: L'autre est blessé, là?
12: Non. Moi, non.
10: C'est ça?
11: Non, je pense que ça allait pas
12: changé.
10: Mais il a mangé un coup à tête, non?
12: Ouais. Brandon Bossy qui est dans les...
11: Ça allait juste pas bien, je pense.
10: Oh, mais regarde. Rendu là, t'es rendu à la Coupe cette année, tu peux pas prendre de chance, par exemple. Là.
11: Et on veut gagner, donc.
10: Il a quand même amené son équipe. Là. Imagine, moi, si Dobesch avait été, mettons, en finale de la Coupe, puis il l'avait changé, ça aurait pas passé.
12: Mais attends, là.
11: Tu sais, déjà, avec le Canadien, il y avait de la misère. Tu sais, on sentait Anderson avait de la misère avec le Canadien. Trois lancers, trois buts, m'a amené.
12: C'est ça, mais si Dobesch, là, il sera en finale de la Coupe Stanley, là. tu te dis, hey, ils se sont rendus à cause de lui. Là. Mais là, après trois matchs, là, c'est un jambon d'un filet.
10: Non, là, il faut le changer. Je le comprends. Ben,
12: c'est ça la réalité. Là.
10: Mais ça va dépendre. Ils ont-tu perdu? Parce que là, moi, j'ai pas tant suivi ça. Ils ont-tu perdu ben, des 6-0? Là, tu sais, si c'est tard.
12: Non, mais je pense qu'il y a une manière, il a donné trois buts en trois tirs là, ou en quelques tirs. Okay, là, donc,
10: ouais,
12: c'était déjà dans les cartons là, de vérifier. Puis Anderson avait été bon, mais il n'avait pas été exceptionnel dans les ouais. séries, loin de là. Là.
10: Comprends. Mais
12: on n'a jamais parlé autant de hockey, d'analyse. Hey, c'est pas du Canadien.
10: On dirait que je suis une professionnelle.
11: Hey, mais c'est quoi? on a parlé, là, puis bon, c'est fait, on n'en parle plus. On va en reparler, c'est sûr, de la finale de la Coupe cette année. Mais bon, j'ai trouvé des sujets ce matin. Je pense qu'on va avoir du fun avec ça, pas rien qu'un peu à part ça. Je vous invite à rester chez nous, à rythme 97.1, minimum jusqu'en 2035. Là, après ça, je ne jure de rien. 6h07, Steph, côté temps et température pour aujourd'hui, mercredi, qu'est-ce que t'offres?
10: Hey, c'est des nuages aujourd'hui. Là, je le sais, on a eu des belles journées ensoleillées, mais là, ça se corse un petit peu, OK? Oh. Il y a un 40% de probabilité d'averse tôt ce matin. Après ça, c'est des averses, un risque d'orage. On prévoit par endroit le 15 à 25 mm de pluie.
11: OK.
10: Mais il y a quand même du soleil dans tout ça aussi. Fait que ça va être comme genre un mélange. On sait pas trop où qu'on s'enligne avec ça. 24 avec l'humidex 30. Fait qu'on garde quand même la chaleur.
11: Moi et Steph, hier, on se posait la question, pour vous poser la question sur Facebook, parce qu'on la sort à 18h tous les jours du dimanche au jeudi, je vous le rappelle. Il y a 61 personnes qui ont pris le temps de répondre à notre question. Et je vous explique pourquoi, moi, je voulais avoir cette question-là. OK?
10: Ah, OK, c'est pour toi qu'on fait de la radio.
11: Tu vas comprendre.
10: OK.
11: Puis je pense que Tu vas acquiescer du chef, c'est sûr et certain. Écoute bien ça. Quand je dis du chef, c'est la tête. Tu vas opiner de la tête. Moi, j'ai le barbecue à la maison, OK? Grill normal, là, tu sais, barbecue. Et à la roulotte, j'ai acheté cette année une plancha.
10: Oui, on le sait, là.
11: Oui, mais attends. Je ne sais pas cuisiner sur la plancha encore. Je sais que ça prend de l'huile d'avocat pour garder ta plaque belle.
10: T'avais pas fait quelque chose de bon la dernière fois? C'est
11: oui.
10: quoi t'avais fait?
11: Oui, j'ai fait quelque chose.
10: Faut que tu commences avec les trucs de base, là, Marc. Là, tu commences pas à faire ton Ricardo, là, tu sais.
11: Non, mais je vais essayer cet été, sûr et certain, un riz frit au poulet là-dessus. J'ai hâte.
10: Ah, mais
11: j'ai
10: oui.
11: hâte de déjeuner là-dessus, sur la plancha, tu sais, des œufs, du bacon et tout ça. Ouais. J'ai hâte de faire ça.
10: Fait que là, t'as vu des recettes qui vont te servir.
11: Ben, en fait, je vais prendre les recettes des gens, mais si vous en avez pour la plancha, non pas pour le grill, mais la plancha, je vais les prendre avec un grand, grand bonheur. Je vais les noter, c'est sûr. Donc, allez répondre à la question, soit sur Facebook ou encore au 11007, des affaires que je devrais essayer.
10: OK.
11: Puis, allez-y basic, là. Tu sais, je suis pas un cook, là, dans la vie, là. Moi, faire un steak...
12: C'est trop facile, là, que tout le monde aime.
10: Tu sais, il fait ses steaks dans l'air fryer, là, ça vous donne une idée, là.
11: Ouais, non, mais depuis que j'ai découvert
10: c'est
11: ça...
10: Bon, hey,
11: c'est vite, là, c'est le fun. Ouais. Puis, tu sais, t'as pas d'éclaboussure, t'as pas rien.
12: Ouais,
11: t'as pas...
12: mais t'enlèves le fun de la cuisson. Là.
10: Ouais, le barbecue, y a rien qui peut battre ça.
11: Je suis d'accord.
10: On se soumettra pas là-dessus à
11: sauf qu'il y a plus de gaz dans mon barbecue, mais sauf que je suis trop lâche.
10: Hey, ça fait deux mois que tu dis ça,
11: c'est
10: là. Commande papy.
11: Mais non, mais c'est parce que j'ai la plancha là-bas, fait que j'en profite là-bas. Ils n'ont pas maison.
10: Est-ce qu'il y a des entreprises qui font de la livraison à la maison?
11: De gaz?
12: Ah, c'est facile.
10: Pour le barbecue. Non, mais tu sais.
11: Devrais faire ça, hein?
12: Ça prend une demi-heure dans ta journée, puis tu s'en vas faire l'aller-retour là, au dépanneur, puis
10: oui,
12: tu changes ton gaz.
10: Ouais. Moi, tout, ça me...
12: Non, je sais,
10: lâche,
12: mais tu sais, une manée...
11: C'est pesant, une bonbonne pleine.
10: Oui.
11: Savais-tu ça, toi, que quand tu vas remplir ta bonbonne, là, t'as-tu remarqué qu'ils te la mettent jamais dans l'auto? On n'a pas le droit de traîner ça dans la voiture.
10: Ben oui, mais
11: ça devrait être à l'extérieur.
12: À vrai dire, ouais, non.
10: Ben oui, mais
12: définitivement...
11: C'est dangereux. C'est dangereux, t'as un accident, là. T'as une bonbonne de propane dans le char, c'est une bonbonne.
10: Mais si tu veux que
11: je
10: transporte la bonbonne.
11: Mais normalement, puis partout où tu vas, on va te la mettre sur le bar, mais on

0: Y a-tu du monde chez nous? Il est 6h13. Minutes. Qu'est-ce que ça donne?
1: Y a-tu du monde ici?
0: Hein?
1: Tu sais, la toune, y a-tu de la bière ici?
0: Ouais, c'est pas la même affaire.
1: Non, mais j'ai converti. C'est ça, c'est des talents.
0: Qui est là ce matin, Steph?
1: Y a du monde à shop. Y a, entre autres, France. Toujours une fidèle au rendez-vous. Bon,
0: bon
1: matin,
0: matin,
1: les cocos. Y a 2 heures de ça qu'elle nous a texté. Je pense qu'elle avait hâte qu'on arrive. Y a Mario qui est là. Bon matin à vous, mes soleils en cette journée de pluie. Y a Ubi aussi. Bon matin à la belle gang préférée. Chantal Amin, bon matin la meilleure gang. Daniel Liberty, qui est là également. Passez une excellente journée.
0: Une excellente, là.
1: Une excellente.
0: Ben oui.
1: Il y a Claire Villeneuve, bon matin. Il y a également Nathalie Vive qui dit bon mercredi au meilleur trio et radio de l'Outaouais.
0: C'est bien fait.
1: Lâchez pas, vous faites une excellente job, on vous aime. Isabelle Parisien, salut la belle gang, je vous souhaite une belle journée. Paul Arcan également qui est là,
0: hey,
1: qui nous attend depuis 2h30. Et misère, pauvre petit loulou. Je pense qu'il devait avoir hâte qu'on arrive, hein?
0: Merci Paul d'être là, c'est gentil.
1: Merci,
0: on va se parler ce matin.
1: Apprécié.
0: On va se parler de recettes.
1: Ah ouais?
0: Ouais.
1: Ah bon, il y a Chantal Drouin aussi qui est là. Il y a Diane Villot. Bonne journée, vous êtes tellement drôle. Bonne journée, Diane, avec
0: Diane,
1: un petit
0: parle
1: cœur.
0: Pour toi, OK? On n'est pas si drôle que ça, tu sauras.
1: Ça dépend des jours.
0: Merci, Diane, d'être là, c'est gentil.
1: Ah, mon Dieu. Hey, attends un peu. Je suis pas difficile, Steve. Attends, c'est parce qu'il y a un nouveau texto.
0: Ah, c'est mon voisin de camping. Ben oui.
1: C'est
0: mon ambulancier. Non, excuse-moi. Excuse-moi.
1: Hein?
0: Non, excuse-moi. J'ai dit un mauvais terme. C'est mon paramédic.
1: Okay,
2: j'ai jamais compris pourquoi on dit pas ambulancier.
1: Mais moi, j'ai tout entendu.
0: Un paramédic.
1: Mais on appelle ça quoi?
0: Ouais.
1: Ben, dans l'ambulance.
0: Oui, mais c'est un nouveau terme. C'est peut-être. Je sais pas si c'est. Steve, explique-moi donc pourquoi on a changé ça de paramédic.
2: Steve,
0: ambulance.
2: Paramédic, c'est un anglicisme. Là, on l'a comme adapté, puis on l'a dans notre.
1: C'est comme quand on dit bon matin. Il y en a qui vont dire ça se dit bon. Mais puis, là, tu comprends ce que je dis.
0: Steph,
2: ça reste qu'on avait déjà un bon mot. Là. T'sais, ambulancier, moi, je trouvais que c'était déjà beau. Là.
1: Ça passe bien. Il y a Julie Sauvé qui est là. Qui nous sauve ce matin. Il y a également Lucie Villeneuve.
0: Sais-tu quoi? J'ai eu une super bonne discussion avec Steve en fin de semaine.
1: Ouais.
0: On était à chaud d'air 3/4, toi et deux.
1: Bon, ça y est.
0: C'est avec lui que j'ai joué jusqu'à 2h du matin samedi. Il est fin, ce gars-là. Ça n'a aucun maudit bon sens. Et je l'ai bombardé de questions. Je l'ai vraiment bombardé de questions.

0: Oh boy.
1: À savoir, moi, il y a une histoire de fou que je connais de paramédic qui a eu un accident à une lumière. Ok, il a frappé à une lumière,
0: okay.
1: À une intersection, et les assurances ne l'ont pas couvert. Tu comprends? Et le gars, aujourd'hui, est en fauteuil roulant. Il n'y a pas eu de couverture du tout, du tout, du tout. Et je demandais à Steve, c'est-tu normal? J'ai dit, quand vous traversez une lumière rouge, là, même si vous êtes sur un câble, là, tu sais, avec les cerises puis tout, le non, c'est à nos risques. Eh!
0: Ben voyons.
1: Bon, ben oui, c'est sûr. C'est tout le temps. C'est le conducteur.
0: Oui, mais des fois, t'as pas de contrôle sur les autres. Là, maintenant, ben beau, il arrive à la grande flèche.
1: Écoute, on a parlé de tout ça. On a parlé d'un paquet de bébelles. Puis je l'ai vraiment bombardé de questions. Là. Mais c'est un métier qui, je trouve, tellement capoté. J'avais été invité par les paramédics ici à Gatineau il y a plusieurs années à aller faire de la patrouille avec eux autres, une nuit. Puis j'ai dit, je peux pas, moi, tellement être dans vos jambes. J'ai dit, moi, vouloir aider, c'est primordial.
0: Moi, j'ai déjà voulu être ambulancière.
1: Et sacrifice.
0: J'aimerais ça aider, mais c'est parce que moi, je m'attache. Hein?
1: Mais c'est ça mon problème, t'es trop émotive.
0: C'est ça.
1: T'es ben trop émotive.
0: Ça dépend pourquoi, là. Mais je veux dire, quand j'aime, puis je veux aider les gens, puis quelqu'un est devant moi, puis il a besoin d'aide, je vais tout donner, là.
2: Ouais, puis c'est pas facile présentement, là, quand, pour les gens qui font ce métier-là, là, avec les coupes au niveau de la santé. Il y en a plusieurs, tu sais, vous savez, là, si tu travailles dans le réseau de la santé, puis j'inclus les paramédics, là, c'est parce que c'est les valeurs, là, que tu veux l'entraide, tu veux aider les gens.
1: C'est sûr.
2: Donc, sentir que tu peux pas aider à 100% les gens parce que là, réduction des heures, finalement ça va être une ambulance au lieu de deux sur le territoire, si et ça, on dirait que tu dois te sentir mal, c'est vraiment un temps facile.
1: Le secteur qui couvre en Outaouais, c'est immense, là. C'est immense pour les paramédics.
2: J'ai d'ailleurs une histoire que je vais vous raconter à 6h30 inclut des paramédics.
1: Okay, parfait.
0: Ou même juste répondre au téléphone là, pour aider.
1: 9-1?
0: Oui, ça me ferait capoter.
1: Yves Latreille. Yves Latreille, c'est un auditeur à nous autres. Et, si tu veux faire ça, mais il est retraité maintenant, mais il peut t'en raconter des vertes et des pommures. Ah oui.
0: Oh mon Dieu. Il y a Cheryl Ann. Attends, comment? Cheryl Ann. Philippe.
1: On va lui parler ce matin aussi.
0: Bon, mais mon Dieu, tout le monde est au 11-007 à matin.
1: Oh, qui est là, Steph?
0: Ben, Lucie, je l'ai dit, tu m'écoutais pas.
1: Lulu?
0: Ben oui.
1: Hein?
0: Quoi?
1: Es-tu prêt? Ah ouais, non.

0: la pause, on revient dans un moment.
1: Si on veut pas de vos tout nus, là, c'est des blagues.
0: Ben, parle pour toi.
1: OK.
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10: En ce moment, sur le réseau routier, en termes de volume, c'est instantané un peu partout. On a de la pluie qui est annoncée aujourd'hui. Ça pourrait devenir un peu plus glissant le plus tard dans l'heure de pointe, mais pour l'instant, c'est bien un peu partout sur le réseau routier. 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
1: Juste pour 6h24 minutes. Steph, oui. Phil, vous le savez, je suis un tripeux de figurines de Marvel. Marvel et DC, c'est... OK?
2: Ouais.
1: J'en ai quelques-unes à la maison et j'ai découvert quelque chose hier. Je suis pas tout seul à être bébé sur la Terre.
2: C'est être pas, quoi?
1: Être bébé.
2: Ben non,
1: c'est pas juste. Ouais, non, je le sais, mais c'est pas juste les hommes qui ont des tendances à être bébé comme ça. J'ai découvert hier, en lisant cet article-là, qu'il y a des femmes également qui le sont, bébé.
2: OK.
1: Des gens qui ne décrochent pas de leur enfance. Moi, ça fait partie de moi, ça.
2: T'sais, t'as le cœur jeune, mais c'est correct.
1: C'est pas le cœur. Le cœur est magané, moi, te le dire. Là. C'est un cœur de fumeur.
2: Non, mais tu comprends ce que je veux dire. Là. Arrête
1: très
2: de
1: bien.
2: Me niaiser.
1: Bon, ça y est, ça part. Bref, tout ça pour dire que... hier, j'ai appris ça, et là, c'est en France, là, c'est en Europe, mais ça s'en vient chez nous tranquillement, pas vite. On vient de sortir ça, puis là, il y a du monde qui vont capoter. Puis je pense que c'est surtout les filles qui vont capoter. On vient de sortir... Puis, j'ai hâte de voir, là. J'ai hâte de voir votre réaction là-dessus, là. On vient de sortir, en Europe, la palette de couleurs, pour de la peinture, évidemment, tu sais, tu vas chez Sico, Bear, n'importe quel, là. Rona en a de la peinture.
2: Peinture de quoi, pour les murs?
1: Oh, oui, peinture, okay. Les murs, les meubles, ouais. Ce que tu veux, là. Mais on vient de sortir une palette de couleurs de Barbie.
2: OK.
1: Fait qu'il y a du rose en tabarnouche, je vais te le dire, dans leur palette de couleurs, mais c'est la folie furieuse, là.
2: Je comprends.
1: Il y a des... Ah bon, tu vois, regarde, c'est carrément ça. Il y a, quand tu me dis que tu comprends, c'est une affaire de filles. Tu sais, pour avoir les murs de la même couleur que la petite maison de Barbie que vous aviez quand vous étiez jeune, ça se fait. Le rose nanane, le rose ci, le rose ça, on peut l'avoir à la maison. C'est maintenant disponible, la peinture à Barbie.
2: OK, je comprends, là. Non, mais quand je te dis je comprends, mais moi, j'ai de la misère avec des couleurs, ces murs.
1: Hein?
2: Les accessoires.
3: Aussi, très épuré, le blanc.
2: Oui, c'est blanc, un peu comme, mettons, un véhicule. Oui, moi aussi. Véhicule, OK?
1: Ouais.
2: Moi, j'ai des couleurs, j'ai de la misère. Moi, un véhicule, c'est gris, noir ou blanc.
3: Mais ça, je trouve ça poche un peu, parce qu'on est la seule place au Québec qui a des chars. Ben, pas au Québec, mais on est la seule place quasiment dans le monde que nos chars sont comme. Gris, blanc, noir.
2: Mais oui,
3: en Europe, il y en a des couleurs assez funky un peu. Là. Ici, c'est...
2: Non, mais pour ce qui est des autos...
3: Osé,
2: là.
3: T'as gris charcoal? Ouais, j'ai pris gris charcoal.
2: Mais oui, mais les autos, ça me gosse moins. Mais mettons là, un mur là, de couleurs. Là. Moi, c'est parce que je me tanne vite. T'sais. Fait que si le mur est genre rose Barbie, puis que là, dans deux mois, il y a un autre mode, ça me tente pas de recommencer à peinturer. Fait que tu sais, je préfère vraiment commencer à modifier mes accessoires style, mes cadres, mes coussins, mes petits bibelots de champignons. Tu sais, genre, tout ce qui est de couleur, Barbie, là, ça, tu sais, ça tombe, ça.
1: Écoute le nom des couleurs. On l'a appelé le rose blush délicat, le corail chaleureux, le fuchsia affirmé, le vermont rafraîchissant. Chaque couleur a un nom. Ça, moi, celui qui donne des noms, même à notre peinture qu'on a ici au Québec.
2: C'est
1: là,
2: cool, ça.
1: Tabarnouche.
2: Il se donne.
1: Ouais, ouais.
2: C'est qui, ce gars-là? C'est
1: coton.
2: Comme le gars des vues, on le connaît pas.
1: Peinture blanc coton. OK, ça veut dire quoi, ça? T'sais, il va mettre ça sur mon mur, mais t'as aucune maudite idée. T'es bon. Okay,
2: anyway, le monde dit, ah, c'est un beau blanc. Ouais, ouais, c'est le blanc coton. Ben...
1: Moi, j'ai eu à la maison rouge champ de bœuf. J'ai eu une pièce dans mon salon où c'était rouge champ de bœuf. C'était écœurant, là. C'est beau, ça
2: non,
1: donne la
2: pas
1: chaleur.
2: C'est pas beau.
1: Là.
2: Je dis juste, je suis moins porté à aller commencer à peinturer un mur de couleur.
1: Mais là, je remonte, il y a longtemps de ça, là. Là, je te dirais qu'on est dans le blanc partout. Mais non, mais de la couleur, c'est le fun. Moi, ma fille.
2: Un punch, un mur.
1: Ma fille m'avait fait faire sa chambre au sous-sol quand j'avais ma maison sur Gibault. Elle m'avait fait faire sa chambre de couleur vert bouteille et tabarnouche.
2: Ah oui.
1: Il y avait du design là-dedans. Tu sais, t'es obligé de taper. Là, tu sais, puis il y avait du vert bouteille et du noir. Mais un mur noir, là... Oh, que c'est lettre!
2: Ouais, non, mais c'est passé foncé.
1: Oh, ouais.
2: Moi, je vais toujours me rappeler, j'avais demandé à mes parents comme une chambre de dauphin. C'était la grosse mode à l'époque. Tu sais, là, les dauphins, les gens, ils se faisaient faire des dauphins ou sans tatou, là.
1: Dans le bas du
2: dos. En haut et en des fesses. Bon, mais j'étais comme dans ce mode-là. Là, je voulais avoir une chambre de dauphin. Non, pas les tatous, mais vraiment de dauphin.
1: T'as-tu un dauphin de tatou?
2: Non.
1: Un tatou de dauphin, pas un dauphin de tatou, mais un tatou de dauphin.
2: Non, je n'ai pas. Bref, tout ça pour dire que. J'ai demandé à mes parents des murs, mettons, un turquoise, là, ben pétale. Je te le dis, le lendemain, on était déjà au rond en train de chercher une autre couleur. J'ai mal à la tête. Ça fait pas de bon sens.
1: Voici Domino chez
3: c'est
1: nous pour
3: tout. Parce que ça sentait fort.
1: Ouais, c'est ça.
2: Ça aussi.
1: Dans un instant, on n'a pas vu l'actualité. Ça s'en vient avec Phil Bessette. Vous restez chez nous. Je vous souhaite un bon réveil. Bon mercredi, 10 juin 2026.

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4: Yep. 634 en ce moment sur le réseau routier. Les allumettières, c'est encore vraiment bien. Même chose pour l'axe Ribeyre-Fournier. Sur la 50, petit ralentissement tout près de la gap, mais très léger pour l'instant encore là, ce matin. 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

0: 6h38 minutes, c'est l'heure de s'informer. Phil Bessette est là pour ça. Ça donne quoi, Phil?
1: Il y a une manifestation qui est prévue aujourd'hui devant le Parlement pour dénoncer le projet de train à grande vitesse qui doit relier Toronto à...
0: Phil, c'est ça que j'ai dit, puis là, Harry.
2: Excuse-moi.
0: J'ai dit Phil.
2: Ça a vraiment mal sorti son affaire, là, puis c'est après, il m'a regardé, puis il fait Phil.
0: Phil. Commence ça. Vas-y, je t'écoute. Vas-y.
1: Je vais. Manifestation qui est prévue aujourd'hui à midi jusqu'à 15h devant le Parlement pour contre le projet Alto de train à grande vitesse. Entre autres, il y a déjà des membres des différents syndicats de l'UPA, de l'Association des agriculteurs touchés et du groupe d'opposition au TGV qui ont confirmé leur présence. On s'attend à... Je voyais là, sur l'événement Facebook déjà 200 personnes qui ont confirmé leur présence.
2: Oh,
1: mais on parle de centaines de personnes qui pourraient être là au centre-ville. Donc, à garder en tête parce que les déplacements risquent d'être compliqués en après-midi dans ce secteur-là. Et on vous en avait parlé la semaine dernière et on en a parlé au début d'émission, les paramédics. Cette histoire où les paramédics étaient arrivés et avaient donné naissance, avaient aidé, à vrai dire, épaulé à une mère à donner naissance à son bébé. La semaine dernière, on en connaît un peu plus sur cette histoire. À vrai dire, c'est des policières qui sont arrivées sur les lieux en premier, qui ont commencé à aider la mère, apporter des serviettes d'eau froide, improviser un peu parce que fallait trouver des solutions. C'est Valérie Chabot, 30 ans, ou Valérie Chabot, je ne sais pas comment qu'elle prononce.
2: Elle doit dire Chabot, c'est...
1: Chabot, c'est plus commun, là.
2: Ouais.
1: Et sinon, Émilie Turpin, 22 ans seulement, deux policières qui ont vraiment permis justement à cette mère d'accoucher en toute sécurité. Par la suite, bien sûr, les paramédics sont arrivés... pour la fin du travail et permettre l'accouchement. Mais on peut écouter l'une des deux policières qui explique que lorsqu'on travaille en région ou en ville, pas toujours la même description de tâche.
0: OK.
3: En ville, c'est pas les policiers sont rarement appelés à faire des accouchements, alors qu'en campagne, tout dépendamment des délais des services d'urgence, c'est les premiers arrivés, premiers qui vont intervenir.
0: Quelle belle nouvelle. Bravo,
1: c'est sûr
0: les filles.
1: C'est ça. En région, on doit s'adapter. Hein?
0: Ça doit être tellement capoté. Tu sais, imagine, t'arrives sur le bord d'autoroute puis il y a une femme qui est en train d'accoucher. Mais qu'est-ce que tu fais?
1: C'est ça qu'ils ont. Dans le reportage à TVA, c'est drôle que tu dis ça. C'est qu'ils posent la question puis les deux femmes se sont regardées. Ils ont dit, qu'est-ce qu'on fait? On sait pas. On se présente puis on va voir. Tu sais, t'as pas vraiment de forme. T'es pas formé pour accoucher, là. T'es policier, policière. Là.
2: Pousse!
1: Donc, ils ont le système D a bien fonctionné là, au niveau de la débrouillardise.
0: J'ai l'image en tête du film Men in Black. Tu te rappelles-tu quand c'est Will Smith rentre dans le taxi pour aller accoucher, puis c'est un extraterrestre, puis il revole d'un bord puis de l'autre. Là. Maudit Colin! C'est fantastique
2: quand
0: de voir ça.
2: Ces moments-là, j'imagine que c'est naturel. On est... C'est naturel, tu fais juste réagir naturellement, puis tu veux juste aider. Tu comprends?
1: Oui, les gens qui ont de l'instinct.
2: Ça se fait tout seul. Là.
1: Mais
2: t'as pas besoin de...
1: Deux jeunes policières, 30 et 22 ans, on s'entend que ça marque une carrière.
0: Mais ça. Bravo les filles. Bravo. 6h41, ne clignez pas des yeux, moi vous le dire, parce que le sport, ça va aller vite encore. Les Hurricanes contre les Golden Knights de Vegas hier pour le match numéro 4. Grosse victoire de 5-3 hier pour la Caroline, c'est fait. La série maintenant égale 2-2. Prochain match, demain jeudi, ça se passe du côté de Riley, du côté de la Caroline. On va regarder ça attentivement. Je dis « on ». On exclut la personne qui parle, je regarde pas pantoute. Les Blue Jays de Toronto recevaient les Phillies hier à la maison, du côté du Rogers Stadium. Les Jays l'ont emporté 3-2. C'est tout, côté sport. On parle showbiz maintenant.
2: C'était assez présent hier sur les réseaux sociaux, puis c'est le cas de le dire. Sophie Fauché, la comédienne québécoise qu'on connaît très, très bien, s'éteint à 68 ans.
0: Pas vieux.
2: Exactement. Ça faisait quand même 15 ans qu'elle était atteinte du cancer.
0: Pis, 15 ans?
2: Elle avait combattu pendant 15 ans. Ça avait comme été réglé. Et là,
0: l'émission, bon,
2: c'est recommencé. Ah. Là, ça a été vraiment fort. Fait que, ça s'est détérioré dans les dernières semaines. On l'a connu, entre autres, avec Le cœur a ses raisons.
0: Ah oui.
2: La publicité du fromage Philadelphia.
0: Pas Philadelphia, hein?
2: Non, c'est ça. Non, pas du tout.
0: Martin, il était dans le fromage Philadelphia. Ouais. OK.
2: Ah, ouais. T'avais compris.
0: Hein? Ben ouais.
2: Virginie, Caillou, Star Academy aussi.
0: Ding et dong le film.
2: Ouais, regarde, j'ai même un petit extrait.
4: Bon. Brett, c'est votre fils, Crystal.
5: Mon fils s'appelle Crystal.
4: Non, Brett.
5: Je suis Brett.
4: Brett est votre fils.
6: Mon frère.
5: Donc vous êtes...
6: Votre fils.
5: Brett.
6: Brad.
5: Donc vous êtes Brett.
4: Mélodie.
5: Ma fille.
4: Votre avocate.
5: Je comprends. Mon avocate s'appelle Brad et elle est mon fils.
0: Ah, elle avait voilà. Pas fait Star Epidemie aussi?
2: Ça, j'ai dit. C'est ça, Academy, oui, okay, ouais. Okay, okay. Elle a dit, je l'ai dit un peu plus
0: elle
2: tôt.
0: Elle l'a dit, oui. Elle l'a dit tantôt, la fille, là. Hein, on en perd une grande. Sérieusement, c'est une bonne comédienne.
2: Non, mais pour vrai, moi, ça m'a touchée. Puis ouais. C'est, elle a beaucoup de messages aussi sur Facebook des acteurs qui lui rend hommage.
0: Avec raison, pas ça. Ouais. Un accent français qui agaçait peut-être du monde un peu, mais ça lui donnait tout son charme. Et rappelez-vous, dans le cœur à ses raisons, comment qu'elle était bonne. Elle jouait le rôle de la blonde.
2: La botoxée.
0: Oui, oui, oui, des babines éplexées. Là, wow.
1: C'était pas la mère de Brad.
0: Exact,
1: Brad et...
0: Ouais. Oui, toute la gang.
1: La fille. Là.
0: Exact. Je cherche le nom, mais enfin, elle a joué également la blonde de Serge Thériault dans Ding et Dong. Elle était formidable là-dedans. C'est une bonne actrice. Malheureusement, on la perd trop jeune. On la perd beaucoup trop jeune.
2: J'ai vu 68 ans hier, j'étais comme... Hein?
0: C'est pas vieux, là.
2: Ouais, sérieusement, c'est pas vieux. Là.
0: Météo aujourd'hui, Steph?
2: C'est des nuages avec un 40% de probabilité d'averse. Risque d'orage aussi en après-midi. 24 maximum, mais ressenti 30. Ce matin, c'est déjà nuageux à 18 degrés.
0: On a parlé un petit peu plus tôt des palettes de couleurs Barbie qui viennent de sortir en France. Ça va venir chez nous à un moment donné, c'est sûr et certain. Il y en a des maniaques de Barbie au Québec. Puis du côté de l'Est ontarien également, on vous oublie pas, là. Il y en a qui aiment ça mettre de la couleur sur les murs, tu sais. C'est pas évident, là. Mais il y en a qui aiment des couleurs, bon, fuchsia, rose nanane, pis c'est ci, pis c'est ça. Il y en a qui trippent là-dessus. Il y a Jojo qui vient de nous écrire au 11007. Qu'est-ce qu'elle écrit, Steph?
2: Oh my God, moi, mon salon, c'est blanc et orange early.
0: Harley. Pas early.
1: Harley, ouais.
0: Un basic, un Harley
2: j'ai
0: Davidson.
2: J'ai tout le temps dit ça de même.
0: Un early?
2: Ça va tout le temps être de même.
0: Un early?
2: Un early. Oh, lâchez-moi donc, Martin. Vous me tapez sur le chou, là.
1: Pas parce que c'est toujours que t'as toujours fait ça comme ça que tu peux pas changer.
0: Ouais,
2: ben
0: ouais,
2: c'est pas parce que là. Vous autres vous pensez que c'est ça qu'il faut que ce soit ça.
0: T'es ça en train de t'ostiner avec la vertu, toi là?
2: Ouais.
0: C'est ça que tu veux choisir.
2: J'ai le droit de dire ça, moi. Okay. Y a-t-il une loi non écrite?
0: Si je t'appelle Stéphanie Chabot.
2: Dis-les donc comme tu veux. De toute façon, honnêtement, c'est l'histoire de ma vie, Marc.
0: Il a pour nom Patrice Michaud, Kamikaze.
2: On s'acquine, ce qu'on là. Vous propose, c'est de l'amour.
0: Ben oui, il y en a juste ça. Il y a juste ça de l'amour. C'est ce qu'on vous propose chez nous, arrête ce matin. Bon réveil.

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1: 6,49 en ce moment sur le réseau routier, un peu plus léger qu'à la normale, surtout sur l'autoroute 50. Je regarde avec les caméras du MTQ, là, c'est instantané, même au niveau du pont des Draveurs, des allumetières, il n'y a pas de problème. Toujours ces travaux sur la 5 entre Haute-Plaine et Mont-Bleu. 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
2: Soirée barbecue.
3: Oh yes.
2: Hier, my God, c'est comme la température parfaite. Du 30 degrés barbecue,
3: ah oui.
2: C'est comme un gros oui. Là.
3: Tu pars pas à cuisinière, c'est sûr.
2: Ben écoute, il y en a qui sont willing quand même. Hier, j'étais justement dans ma piscine, puis ça sentait les oignons barbecue, je sais pas quoi, qu'est-ce que ça sentait. Là.
3: C'est sur le barbecue.
2: En tout cas, pas à la maison, c'est dans la maison.
3: Ouais, non.
2: Là, je veux juste dire qu'aujourd'hui, c'est comme un cocktail, un mélange de pluie, de nuages, risque d'orage, de la pluie, oui,
3: ouais.
2: Avec un 15 à 25 mm d'eau par endroit, mais toujours hyper chaud, là, avec 30 degrés ressentis.
3: Ce que tu aimes le plus faire et manger sur le BBQ? C'est la question qu'on vous a posée hier sur notre page Facebook et on a la chance ce matin d'avoir Raymond qui est en bout de ligne. Salut Raymond!
2: Bon matin!
4: Salut Martin, bon matin.
3: Comment ça va?
4: Salut Steph.
2: Salut.
4: Oui, ça va bien, merci, vous autres?
3: Oui, ça va super bien. Il y a Phil également qui est là, Raymond, puis si tu l'oublies, il va être tellement déçu.
2: Il
3: là.
2: Va pleurer.
4: Hey, salut Phil,
1: bon. Ah, c'est bon, c'est correct, ça a fait ma journée.
2: Bon, parfait.
3: Raymond, écoute, il y a, je pense que je peux pas tomber mieux, là. T'es-tu propriétaire pour vrai?
4: Oui, je suis propriétaire de la boucherie à l'or et bédille sur Gravelines à Gatineau.
2: Ah ouais!
1: Un spécialiste!
3: Un vrai, là!
4: Oui, cette année, ça fait 20 ans, puis cette business-là, ça existe depuis 50 ans, puis on fête le 20 juin, là.
2: Wow!
3: Oh, ça s'en vient, en plus!
4: Gros événement.
3: Puis là, toi, t'es bouché dans la vie?
4: Moi, j'ai toujours été bouché depuis l'âge de 14 ans, oui.
2: Ça, c'est un domaine que je comprends pas.
1: Attends, là, depuis l'âge de 14 ans?
3: Oui. Ça veut dire que papa et maman étaient là-dedans, là, c'est clair, là.
4: Non!
3: Hein?
4: Non.
3: Mon oncle?
4: Non, même pas.
3: Hein? Comment ça?
4: Monsieur.
3: Où qu'on t'a engagé?
4: J'étais à Cablo, puis je travaillais où il y avait un dépanneur en avant. J'ai commencé là, il est venu me chercher, il a vu le potentiel que j'étais travaillé un petit peu, puis le monsieur, wow. Monsieur Adore, lui, c'était comme université de la boucherie dans le temps.
3: Okay.
2: Moi, c'est l'odeur qui me fait moins triper, mais le restant, c'est parfait.
3: On sacrifie ça un peu. Là,
2: non,
3: c'est...
2: mais des fois, ça sent fort là, quand tu rentres dans le magasin.
3: Dans
2: non?
3: une boucherie?
2: Ouais.
3: Ah, oui, non.
4: Je pense pas nous autres, les gens. Nous autres, on fait fumer. Je fais fumer du bacon.
2: Ah, oh. Oh, wow.
3: T'as compris, là.
4: J'ai des côtes levées, j'ai deux fumoirs, je fais tout ça, là. Ça sent très, très bon. Là. Les gens me le disent tout.
3: C'est-tu une grosse boucherie? Je la connais pas bien, honnêtement,
2: je la connais pas.
3: C'est-tu une grosse boucherie?
4: C'est pas gros, Martin. Non, c'est tout petit.
3: Ça, c'est le fun.
4: C'est tout petit, mais ça fonctionne à plein régime.
3: Ça, c'est le fun. Ça, c'est le fun.
2: Je suis déjà allé dans ton magasin, moi.
3: Dis-moi, Raymond, qu'est-ce qui se vend le plus à Gatineau comme viande? Qu'est-ce qu'on va chercher le plus chez vous?
4: Les tomahawks, T-bone, filet mignon.
3: Tomahawk à partir de combien pour le fun?
4: Les tomahawks, nous autres, j'ai des excellents prix. Tomahawks, ça joue à peu près de 30 $ à 40.
2: Oh mon Dieu!
3: Oh, colline, OK. Puis j'ai vu du tomahawk à 100 puis 150 piastres.
4: Oui,
3: c'est...
4: Je sais.
3: OK, ouais, ça vaut la peine d'aller le voir.
4: C'est aussi, là.
3: Oui, non, mais c'est sûr qu'il y en a, dépendant de la quantité que tu vas avoir, là. Mais c'est solide, là. J'ai envie de te demander, qu'est-ce que t'aimes le plus faire, toi, personnellement, comme boucher, là? Qu'est-ce que t'aimes le plus faire sur le barbecue?
4: Ouais, tomahawk. J'aime bien faire des tomahawks, faire cuire des steaks, des faux filets, là. Un bon faux filet, là. J'adore ça.
2: Là, comme toi, t'es bouché dans la vie, est-ce que t'es motivé rendu à la maison pour te faire de la viande ou ben donc t'es plus t'aimes pas, là.
4: Oui.
2: J'ai trop. Ouais.
4: Oui, quand même, oui. Moi, je suis un carnivore, j'adore la viande aussi, là, le poulet, là.
3: Moi, j'avais rencontré.
4: Ça me tape pas, non. Ça
3: me tape pas ses nerfs.
4: Encore quand j'arrive à la maison.
3: Raymond, il y a plusieurs années, j'ai rencontré quelqu'un qui donnait un cours pour devenir sommelier à la SAQ. Et c'est un alcoolique qui donnait le cours. Donc, lui ne buvait plus. Pantoute. Okay. J'ai envie de te demander, est-ce que dans les boucheries ou les bouchers que tu connais, est-ce que tu as déjà rencontré un boucher qui est devenu végétalien?
4: Non.
3: Quoi?
4: Elle est devenue végétarienne, mais puis maintenant, elle a rechangé son fusil d'épaule. Mais
2: ah ouais?
4: elle l'a été à un moment donné.
3: C'est tellement bon, là.
4: C'est drôle, dit-elle, il y a une boucherie, puis moi, je suis végétarienne.
3: Oui, non, c'est vrai. Bon. Raymond, je te promets que je vais aller te voir. Je te promets que je vais aller voir ta boucherie, c'est sûr et certain. Je suis un maniaque de boucherie. J'aime ça quand tu rentres à quelque part, puis que t'as quelqu'un qui connaît ça derrière le comptoir, c'est le fun.
2: Pas loin, là, Montépaiement, Gravelines, oui. C'est vraiment pas loin. Raymond Denis au 11-007, il dit, c'est mon boucher depuis longtemps, faut aller le voir. Fait que, bon, ben parfait, l'invitation est lancée.
3: Puis rappelle, Raymond, la date de ton 20e anniversaire, c'est prévu quand? Le 20 juin, c'est ça?
2: 20.
4: Le 20 juin, la gang de Barbecue Québec va être avec nous autres.
2: Ah okay. Ouais.
4: Ils vont donner plein de conseils pour faire tirer un fumoir d'une valeur de 4 000 $ cette journée-là.
2: Ah, c'est bien
3: haut.
4: Les gens achètent 50 $ et plus à la boucherie, en achat. On leur remet un coupon, là, qu'ils mettent ça dans la boîte pour le tirage du 20 juin.
3: Là, tu le sais qu'on te fait une pub gratuite en ce moment.
2: Hey, le vin. Tu le sais, mais en même temps, le vin, c'est dans une semaine, c'est le week-end prochain. Jours, ouais. On pourrait peut-être venir faire un tour.
4: Okay. Hey, ça serait le fun.
3: Hey, ben, on va aller voir, c'est sûr et certain. Moi, je vais aller chercher des mignons prochainement, donc je vais aller te voir, c'est sûr. Rappelle le nom de ta boucherie, c'est Alard et Belle-Île, c'est ça?
4: Boucherie Alard et Belle-Île au 468 Gravelines.
3: T'es fin, mon âme. T'es fin. Un gros merci d'avoir pris le temps de nous jaser. Passe une belle journée.
2: Salut,
3: Raymond. C'est du bon monde. C'est fin. J'aime ça. 6:55. Dans un petit moment, on a le tour de table qui s'en vient. Mais d'abord, c'est Corias. Voici Printemps chez nous à rythme.

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7: À 6,59, en ce moment, j'ai des bonnes nouvelles. 50 des alimentières Lacs-Ribère-Fournier. 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Toujours à garder en tête qu'il y a ces travaux, par contre, sur l'autoroute 5 entre Haute-Plaine et Mont-Bleu. Du côté d'Ottawa, plus lourd. Queensway, direction Est, à la hauteur de 416 et tout près de Carling. 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
6: Dai, ça s'en vient dans un petit moment. Il est 7h02 chez nous. Steph, comment tu vas?
7: Ça va bien. Dai, c'est la nouveauté de Shakira.
6: Ben oui.
7: Qui est, entre autres, reprise sur TikTok à maintes reprises. Tout le monde essaie de danser comme Shakira. Je confirme que moi, j'ai pas essayé.
6: Je l'ai, moi.
7: Oui?
6: Oh oui.
7: Le déhanchement, c'est
6: pareil. Pareil.
7: Seigneur, je vais pas voir ça.
6: C'est juste les cheveux qui suivent pas. Tu sais, elle, quand elle se brasse la tête, les cheveux
7: c'est
6: sont
7: vrai?
6: Un petit peu plus longs.
7: Oui, c'est mais, comme une tête de lionne.
6: Oui.
8: Mais avec une perruque, ça serait à s'y méprendre.
6: Une mammouth. 7h03. Donc, Shakira, je vous l'ai dit, ça s'en vient. Je veux savoir, bulletin de 7h30, Phil.
8: Manifestation hein, qui est prévue à partir de midi jusqu'à 15h devant le Parlement. Là, c'est une manifestation contre le projet de TGV Alto depuis quelques jours, on en parle avec les déclarations du Parti québécois. Même les élus de la ville de Gatineau ont réagi assez à propos. Tout le résumé complet à 7h30.
6: On va faire un TGV de Québec à Toronto. Québec-Toronto, Ottawa également.
8: Oui, il y a 3 villes, 3 arrêts prévus pour l'instant en Ontario. Il y a 4 arrêts prévus pour l'instant du côté du Québec. Donc, le but, c'est de rejoindre Toronto à Québec, mais on pense entre autres avec un arrêt à Ottawa. Il y a, je crois, Peterborough également. Sinon, du côté du Québec, c'est à Québec, Trois-Rivières, Montréal, Laval.
6: Je sais pas. Moi, je pense qu'on est vraiment trop en retard et que ça va coûter bien plus. On a mis quoi, 200 milliards du côté du fédéral là-dedans?
8: Ben, ça, c'est les évaluations du Bloc québécois. Ce n'est pas les évaluations de TGV okay. Alto okay. et non plus du gouvernement fédéral. C'est l'évaluation du Bloc québécois qui est évaluée en ce moment, qui dit que c'est 200 milliards de dollars.
6: On avait les rails, on avait tout ce qu'il faut, on a tout tasser ça pour revenir et dire on va tout rebâtir. Ouais. Je sais pas, on a-t-il moyen de ça? Hâte de voir. 7h04, merci. Plus de détails là-dessus, d'autres nouvelles.
8: C'est toujours le débat de savoir, tu sais, oui, il y a une question d'argent,
6: mais
8: il y a aussi une question de si on n'investit pas, on s'améliorera jamais. T'sais, dans le sens que si on n'amène jamais de nouveaux projets, une manie ailleurs, ça se construit. Donc, il y a toujours un juste milieu à faire.
6: T'as raison.
8: C'est pas facile.
6: T'as raison. Non, mais c'est de choisir le bon projet, le vrai bon projet. Steph, côté
7: c'est
6: temps...
7: On a vraiment besoin.
6: Ouais, ben c'est, je me pose, tu sais, puis combien que de personnes, un voyage, on va l'essayer, là, on va vouloir l'essayer, ouais. Tout le monde, c'est sûr. Là. Mais après ça, est-ce que les gens d'affaires vont voyager Montréal-Toronto en TGV?
8: Ben, tu sais, du côté de l'Europe, il y a beaucoup de monde qui compare parce qu'en Europe, ça se fait. Puis moi, je viens de revenir de la France.
6: Oh,
8: j'ai pris
6: là,
8: le TGV. Oui. J'ai pris le TGV pour rejoindre Paris et Bordeaux.
6: Mais la distance est moins grande, je pense.
8: Non,
7: c'est pas pareil.
8: Fait, non, pas tout. Non, on roulait à 300 km/h.
6: Ouais, non,
8: ça
6: je comprends.
8: Nous a pris 3h30.
6: Je comprends, mais la distance qu'on a à couvrir sur le pays ici est beaucoup plus grande. On a le territoire du...
8: Non, mais le segment sera pas plus long. Là.
6: OK.
8: Dans le sens que là, le segment, on veut pas faire un TGV entre Vancouver et Montréal.
6: Non,
8: le
6: je comprends.
8: Le but, c'est de faire entre Toronto et Québec. 40% de la population canadienne est dans ce corridor-là.
6: Ouais.
8: tout le monde habite dans ce corridor-là. Là.
6: Mais les gens d'affaires vont-tu le prendre? Est-ce que je sais pas ce que ça va donner.
7: On verra.
6: Météo, ça donne quoi, Steph? C'est de la pluie en ce moment, ça tombe un peu, là.
7: Oui, ça tombe, ben, ça va tomber au cours de la journée aussi, là, quand même, 15 à 20, 25 millimètres de pluie. Ça va être chaud, toujours avec l'humidex 30 aujourd'hui,
6: une
7: fois. Du soleil, peut-être. En tout cas, ça va être des percées ici et là. Et un risque d'orage également en après-midi.
6: Téphine, merci beaucoup. On a parlé avec Raymond tantôt, qui est un boucher, et les messages qui ont rentré au 11007, là, wow!
7: Nancy Courville, Raymond, t'es le meilleur. Lâche-nous pas. On a un service extraordinaire.
6: Tabarnouche.
7: Nancy et Jean. Il y a Steve qui dit Raymond, c'est le meilleur. Yves qui dit excellent boucher.
6: Bravo!
7: Et mon Dieu, qui était populaire. Raymond,
6: merci,
7: ça va.
6: Raymond, d'être chez nous. C'est gentil à toi. La boucherie, c'est Allard et Bélisle ou Bélisle et Allard? Non, Allard et Bélisle.
7: C'est Allard et Bélisle, sur la rue Graveline, du
6: ça
7: côté proche de la montée paiement.
6: Gênez-vous pas pour y aller. 7h06 minutes. La question qu'on vous a posée hier sur la page Facebook, question facile. Ce que tu aimes le plus faire et manger sur le barbecue?
7: Oh!
6: Puis la raison est simple. Moi, je voulais poser cette question-là quand Steph me l'a suggéré. J'ai dit, maudite bonne idée. M'en prendre des recettes pour ma nouvelle plancha. Je vais apprendre à faire de la bouffe là-dessus. C'est pas évident. C'est, tu sais, quand, je suis pas cook en partant, là. Fait apprendre à faire de la bouffe, c'est le fun quand t'as quelqu'un qui peut te donner de bons conseils et des bonnes recettes surtout. Il y a quelqu'un qui a écrit hier, si ça vous tente d'essayer ça. Puis j'ai fait, oh boy, attends un peu, là. De l'avocat sur le barbecue, ça, j'ai déjà fait ça.
7: Hein?
6: Ouais. Des tranches d'avocat sur le grill, là, avec un petit peu d'huile d'olive, tourne vite, vite, vite.
7: Okay.
6: C'est super bon. Et elle m'a parlé de la laitue romaine.
7: Oui, j'entends.
6: Un flip.
8: Oui.
6: Avec de l'huile d'olive. J'ai jamais fait ça.
7: Comme plus croustillant.
8: J'ai jamais fait ça.
7: On dirait les légumes, tu sais, autres que. Tu sais, moi, j'aime ça, mettons, mettre ça dans du papier aluminium ou les assiettes aluminium. Oui, puis là, tu peux mettre du beurre à l'ail, tu mets n'importe quel légume, c'est bon, de la courge. Surtout de la courge jaune, la courge verte, c'est tellement bon, là.
6: La meilleure chose que tu peux faire, là, je pense, c'est des fèves. Fèves vertes ou fèves jaunes, là,
8: sur le barbecue. Oh! Ah ouais, j'ai jamais osé faire ça.
6: Plein de beurre, là.
7: Sacrifice.
6: Attends un peu, toi, puis c'est juste des fèves. C'est très bon.
8: Moi,
6: ça.
8: C'est un tournedos au poulet. Ça, c'est mon go-to, là, sur le barbecue, là.
7: Hey, ça fait longtemps que j'ai pas mangé ça.
6: Fait
8: on dirait que c'est juste l'été, juste sur le barbecue, que je me fais des tournedos au poulet.
6: Ça, il y a plusieurs années, il y a plein de Québécois qui mangeaient des tournedos bardés de gras. Vous rappelez-vous de ça? On mettait du bacon à l'entour. On fait plus ça à cette heure.
7: Ben oui, c'est ça.
6: Il y en a encore, mais on n'en parle plus. T'entends plus ça dans les pubs, du tournedos bardés de gras.
8: Ouais,
7: on dit juste tournedos.
8: On dit juste tournedos.
7: Ouais. Mais c'est vrai que c'est hyper populaire avec le bacon à l'entour.
8: Ah,
7: là.
8: C'est bon.
7: Hey, misère, c'est vrai que ça. Hey,
8: c'est
7: moi,
8: ça, je
7: viens de me faire penser. Un de mes ex mangeait juste ça.
6: Des tournedos?
7: J'étais comme là, à un moment donné, change un peu de menu, là.
6: Ça prend une petite chose.
7: On mange quelque chose d'autre. Là.
6: Une petite chose au poivre. Ou encore, si vous avez la chance, puis vous aimez ça, là, une sauce au bleu. Oh!
7: Au bleu?
6: Oui. Au fromage bleu.
7: Oui, non, jamais goûté ça.
6: Au sacrifice.
7: Ben, le fromage bleu, oui, là, mais la sauce... Ben...
6: À se rouler à terre, Steph.
7: Sauce au poivre.
6: Oui, mais sérieux, là, une sauce au bleu avec un steak. Là.
7: Ah oui, hein?
6: Et sacrifice.
7: Non, mais moi, j'ai posé cette question-là aux auditeurs parce qu'on est directement dans
6: ce mood-là. Ben oui, là, avec un grand plaisir à part ça qu'on est dans ce mood-là.
7: C'est fou, hein?
6: C'est vous voulez répondre à cette question-là, 11007, on vous lit. Vous avez des recettes particulières à faire sur le barbecue ou la plancha, laissez-nous le savoir. C'est vraiment, vraiment, là. Moi, je prends des cours en ce moment, là. Je m'informe, j'apprends, là.
7: Il y en a qui devraient prendre des cours aussi sur les réseaux sociaux.
6: Oh.
7: On parle-tu de Guylaine Tremblay dans les prochaines?
6: Sacrifice, oui.
7: Ça a comme fait jaser, ça.
6: Oui, tout de suite après ça. Tout de suite après, Die de Shakira, c'est sa nouveauté. On l'écoute et on vous revient sur un sujet. On va parler d'âge ce matin, une affaire qui me concerne, tiens, regardons ça.

0: C'est le fun, ça.
1: C'est le fun. On vient d'avoir un appel de JF Courville qui dit qu'il est à la sécurité, à la cité collégiale, qui nous écoule.
0: Qui nous écoule. Ah!
1: J'ai trop de choses à dire.
0: On est en vente en ce moment.
1: Qui nous écoute à la cité collégiale.
0: Après moi, tu vas partir vite, toi.
1: Jour 2 des graduations. Salut, JF.
0: Elle va partir vite, mais à coûte cher. Elle va le dire tout de suite, là. merci, JF, d'être là. C'est gentil. Merci de ton appel. C'est hyper apprécié. 7h13, minutes. On y va-tu pour ça?
1: Oui, on y va.
0: Ah ouais, non.

0: machine à café.
1: La machine à café.
0: Santé.
2: Oh.
0: Attention.
2: J'ai hâte de voir le débat de la journée.
0: Ah, fait du bien.
3: C'est pas un débat, là, c'est juste un sujet.
0: Oui, mais ça peut devenir problématique pour certains. Ça peut devenir débattable.
3: C'est juste pas correct.
0: Il y a Guylaine Tremblay, la comédienne que tout le monde aime, qui a gagné, je sais pas, 172 000 Métrostars quand il y avait le gala des Métrostars. Gala artiste, après, elle en a gagné tout autant. C'est une actrice qu'on aime beaucoup.
3: Une grande chez nous, ouais.
0: Ben, grande, mais quand même pas.
3: Une grande actrice.
0: Vraiment appréciée du Québec. Puis, je fais partie de ceux-là. Je la déteste pas.
3: Moi, je l'adore.
0: Elle est drôle. Dans tous ses rôles, elle a tout le temps été bonne. Elle a tout le temps été pertinente.
3: Ouais.
0: Moi, je l'ai adorée dans Caro, évidemment. C'est le rôle que j'ai aimé le plus d'elle, je pense. Elle a joué dans les Belles-Sœurs. Elle a joué dans plein de théâtres.
3: Elle en a tellement fait.
0: Marie Lamontagne, évidemment, dans Unité 9. Tout le monde l'a adorée là-dedans. Elle a pris une photo d'elle. Puis, tu sais, important de dire là, que, comme à peu près tout le monde, pense que tout le monde y goûte, là, on appelle ça le vieillissement. Okay? On vieillit toute la gang. Puis on change au fil des ans, on change un petit peu de forme de face, de forme de corps, de forme de ci, de forme de
3: les
0: ça.
3: Les couleurs changent.
0: Cheveux gris arrivent, les pattes de doigts d'en face, les rides, puis les taches de soleil. Puis... Mais elle publie une photo d'elle et contente de le faire. 65 ans, ce qu'elle dit, pas coiffée, pas maquillée, au naturel, voici ce que ça donne, paf.
3: L'affaire, c'est que les gens l'ont critiquée, ils disent qu'elle est défigurée. Alors...
0: À cause du Botox.
3: Cause du Botox, on dit, oh, t'as manqué de Botox, ça paraît, t'en as eu trop, t'en as manqué, peu importe, t'es enflé d'un bord, puis l'autre est pas équilibré. Et là, ça fait la grosse manchette partout.
0: Je trouve ça sauvage.
3: Fait que là, elle a répliqué, 65 ans, pas maquillée, pas coiffée, mais surtout défigurée. Elle a 4300 commentaires, des réactions, des partages. Il y en a plusieurs qui disent, écoute, moi, j'aimerais ça être défigurée à ton âge. Et là, il y a eu comme un trend, tendance qui s'est fait par rapport à ça. Après, les gens, dans les commentaires, ben ils vont faire une selfie. Puis ils disent leur âge, puis là, ils vont dire au naturel, boutonneuse, cernée, ébouriffée. Je m'assume. Tu sais, genre, les gens, ils se disent, let's go, on y va avec ça.
0: C'est quoi, encore
2: c'est
0: une
2: beau,
0: fois?
2: Ça, quand même.
3: Moi, je trouve ça super beau, puis on dénonce ça. Puis ce qui est hot là-dedans, c'est que, tu sais, mettons, nous, là, monsieur, madame, tout le monde, on vieillit, nanana, tout va bien. C'est qu'elle est devant les caméras, donc on la voit vieillir encore plus. On réagit encore. On voit, exemple, elle a plus de cheveux gris. Mais pis, c'est naturel, c'est normal.
2: Et faut pas oublier, comme elle l'a dit, là, tu sais, là, c'est au naturel, là, que ce soit de la télévision, un film, une série, n'importe quoi, tu sais, on est maquillé.
0: On le vit avec toi tous les jours.
2: Exactement.
3: Oui.

0: Écoute, là.
1: T'as l'air d'un pichou dans la vraie vie, mais à TV, vraiment, t'es beau, là.
2: T'arrives à TV, exactement.
0: Je mets mes faux muscles aussi.
2: Des
0: fausses fesses, comme Patrick Huard.
1: Même chose. Mais je trouve ça vraiment sauvage. Puis encore une fois, puis je suis obligé de le mentionner, encore une fois, c'est des femmes qui écrivent des commentaires, beaucoup de femmes écrivent des commentaires désobligeants sur la photo de Guylaine Tremblay.
0: Est-ce que c'est de la jalousie?
2: Hey, honnêtement,
1: je suis obligé d'y penser.
2: Je ne sais pas si c'est de la jalousie ou juste parce qu'il faut...
1: Il faut dire un commentaire, faut chialer, faut
2: rabaisser, faut bâcher, pour se remonter puis se sentir mieux. Je sais pas, sérieux, cette affaire-là, mais moi, là, ça mérite épouvantable. On est dans quel monde? T'sais, je sais à quel point ça prend de la place, les réseaux sociaux, mais pourquoi on le prend pas, ça, puis on le met pas d'une façon positive? Puis tant mieux si elle le fait, puis elle dénonce tout ça. T'sais, on le voit de plus en plus, là, des artistes qui vont dénoncer. Exemple, la blonde de Sébastien Delorme qui dénonce épouvantable les gens, les femmes qui critiquent leur relation. Dans n'importe quelle situation, on dirait que les gens vont toujours trouver un mot pour critiquer. Puis maudit que c'est irritant.
0: Je me demande, les gens qui écrivent ce genre de commentaires-là...
1: Ils ont l'air de quoi?
0: Non, mais pas juste ça, mais c'est quoi? Une fois que tu as pesé sur envoyer, là...
2: Tu te sens comment, oui.
0: Tu te sens mieux? C'est quoi? Ça te fait du bien d'envoyer un commentaire comme ça? Tu sais, comme la personne qui le reçoit... pourrait être affectée. Tu sais, dans le sens, il y en a qui sont capables de dire, moi, je me suis battu une carapace. Mais il y en a d'autres que, tu sais, à la longue, ça peut les toucher. La personne qui l'envoie, lui, ça fait-tu du bien?
2: Je comprends pas ça.
1: Moi, c'est elle. Elle lit les commentaires, comment elle se sent blessée, comment ça détruit quelqu'un.
2: Ça enlève de l'estime de soi, là.
1: Tu sais, ça, c'est une affaire importante. Moi, l'estime de moi, là, je l'ai perdue à un moment donné. Confiance en moi, je l'ai perdue à un moment donné. Quand j'ai été longtemps, j'ai été 6 ans à pas faire de radio, pis ça fait mal. Ça fait mal. Puis il y a des gens qui t'arrivent avec des commentaires tellement poches, tellement méchants, tellement mesquins.
2: Tu mets pas dans ta position, là, tu sais.
1: Non, t'es qui pour venir me dire ça? Tu fais quoi dans la vie, toi? Tu sais, moi, c'est mon métier. C'est moi, je le pratique. Je gagne ma vie avec ça. J'ai peut-être ce que je mérite, mais un moment donné, je veux pas lire ton commentaire. Ça me tente pas de dire ça. Je pense à Martin Saint-Louis, le coach canadien de Montréal. Tu sais, il y a du monde, quand ils ont perdu, c'est de la faute à Saint-Louis, c'est de la faute à...
2: C'est tout le temps de bâcher.
1: T'as joué où dans la Ligue nationale pour critiquer? Tu connais quoi au hockey?
2: Hey, Martin, il y a un beau commentaire sur Facebook qui dit « La vieillesse est un privilège. Il ne faut jamais l'oublier. » Puis moi, je trouve que ça, c'est tellement sain, doux. Ça fait du bien, c'est dans la bienveillance. Il y en a tout plein qui disent, mon Dieu, ça, si t'es défiguré comme ça, je devrais être un monstre. Tu sais, comme les gens, ils appuient beaucoup Guylaine. Et honnêtement, j'ai envie de dire, on peut-tu juste être plus doux
1: j'aime la réponse, envers les gens? Steph, j'aime la réponse au 11007 de Rachel qui dit... Le karma va s'en occuper des moins gentils.
2: C'est vrai, ça. Moi aussi, j'y crois, ça.
1: J'espère qu'il existe le karma. Puis si vous le connaissez, appelez-le. Puis dites-y d'aller voir Guylaine, tabarnouche.
2: Ouais, exactement. Hey, ça te tente-tu de bouger ton tang?
1: Ah, oh, sérieux, Clay and Friend, chez nous, arrête-moi. Elle a le

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2: En ce moment, sur le réseau routier, ça s'est alourdi sur le boulevard des Allumetières depuis la promenade de la Gatineau maintenant. Sinon, la 50 seulement au niveau du pont des Draveurs. Pour aller chercher Pont Alonso, pas trop compliqué ce matin pour la traversée vers Ottawa. C'est le pont Champlain, l'option la plus difficile. Mais seulement une fois arrivé sur le pont où on ralentit, par le chemin d'Elmer, boulevard de Lucerne, pour l'instant, pas si mal. 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
4: OK, c'est des petites gouttelettes aujourd'hui, du moins, c'est ce qu'on prévoit tout au long de la journée. En ce moment, il y a des précipitations là, par endroit, faut le dire. On attend quand même 15 à 25 mm par moment. Qu'est-ce qu'il y a, Mark?
5: Non,
4: OK, tout ça pour dire que c'est un mélange. Il y a un risque d'orage également, maximum de 24, humidex avec ressenti 30 quand même. Demain, jeudi, c'est 28, même scénario qu'aujourd'hui. Là.
5: OK.
4: Qu'est-ce qu'ils ont?
5: Non, c'est correct. Je trouve ça moche, la pluie. On aimerait ça avoir du beau temps en fin de semaine, si c'est possible. Si tu peux te forcer un peu, ça serait le fun.
4: J'ai assez donné pour la cause. En soirée, ben oui.
5: Tu sais, on donne des billets pour aller voir le spectacle de ABBA au Casino du Lac Limy. Ça vous tente d'aller faire un tour là-bas, c'est facile. Vous textez le mot ABBA, A-B-B-A, le groupe. Un show que, je pense, les 7 à 127 ans vont aimer. Pas compliqué, là.
4: C'est pour tout le monde.
5: 8 soirs.
4: Ça.
5: On les a 8 soirs chez nous, donc à nous d'en profiter. On vous donne une paire de billets si vous répondez correctement. On va jouer au bowling avec vous autres. Vraiment au bowling. Steph est une professionnelle des 5 quilles.
4: Aux petites boules.
5: Oui, et on va jouer avec ça. On vous invite à venir sur l'allée avec nous. Vous lancez la balle, vous lancez la boule. Il y a 5 quilles devant vous. Il en reste toujours une debout. Juste une. Est-ce que c'est la 1, la 2, la 3, la 4 ou la 5? Vous tombez pile dessus, vous gagnez. Vous l'avez pas, on prend un autre appel. Là, on a choisi quelqu'un, on a pigé quelqu'un qui a texté le mot ABBA au 11007. On va jouer avec Diane dans un petit moment. Mais si Diane ne l'avait pas, préparez-vous à composer le
4: 819-503-9711. Donc, soyez sur le piton, là.
5: Oui, non!
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5: Quiz me, baby! C'est l'heure de jouer. Diane est là. Bon matin, Diane!
7: Bon matin.
5: Comment vas-tu?
7: Ça va bien, vous autres?
5: Ça va super bien. Diane, tu nous appelles de quel endroit?
7: Angers.
4: Diane, est-ce que...
5: Maçon, mais c'est Angers maintenant.
4: Angers. Ouais. Est-ce que t'es bonne au bowling?
7: Yes.
5: Oh.
4: Ah, yes.
5: Ça n'a aucun rapport, par exemple. Sérieusement, c'est vraiment le hasard. que tu sois bonne ou non, moi, te le dire, okay. Ça ne changera pas grand-chose.
4: Si t'es bonne, est-ce que tu connais la valeur des quilles sur la... 1, 2, 3, 4, 5, mettons, ils valent quoi?
7: Non.
4: Ah, OK.
5: T'as l'œil, Diane?
7: Pardon?
5: T'as-tu l'œil? T'es-tu bonne quand tu lances le tu sais, où lancer correctement? Là?
4: Dans le centre.
7: Pas pire.
5: Tu fais-tu de l'effet avec ta boule?
4: C'est 2, 3, 5.
5: Il y a des points là-dessus, sérieux?
4: Ben oui, il y a des points. Quand tu prends, mettons, celle qui reste sur le coin, c'est 2. Fait que c'est 2 chaque barre.
5: Ouais.
4: Après ça, ceux, mettons, milieu, le style, c'est 3 points. Puis dans le milieu, c'est 5. La qui est du milieu.
5: OK.
4: Ouais, fait que ça fait 15.
5: Au total.
7: Mm-hmm.
5: OK. On joue au bowling avec toi, Diane. On va lancer une boule et il va en rester une debout. Tu choisis la bonne et tu gagnes. T'es prête?
7: Yes.
5: OK. T'as-tu mis tes souliers? As-tu mis du push-push dedans? Est-ce qu'on a mis du push-push dans les souliers, Diane?
4: Ça sent-tu
7: bon? Mes pieds sont propres.
5: Parfait.
4: OK, on lance. C'est parti.
5: Oh, quel lancé, mesdames, messieurs!
4: Ah, elle a fait un abat!
5: Non! Mais non, il en reste une debout. Ben oui, ça serait facile de ne pas... Diane, il en reste juste une debout. OK, juste une. La 1, la 2, la 3, la 4 ou la 5, ça c'est ton choix. Vas-y, on t'écoute.
7: La 1.
5: La 1, on va aller voir ce que ça donne! Oh!
8: C'est bon?
5: C'est bon, certain?
4: Pardon?
5: C'est bon?
4: Hey, elle a eu la bonne réponse d'un coup.
5: Diane, tu viens de gagner tes billets pour assister au show de ABBA. Présenté au Casino du Lac Limé. Ça s'en vient très, très, très prochainement. Donc, félicitations à toi. Bravo. J'ai dit Limé. Wow. M'a dit Limé quand je veux, OK?
4: Je m'en fous.
7: Merci beaucoup.
4: C'est correct, Martin. Le garde.
5: T'es bonne.
4: On commence à comprendre que tu comprends pas vite. Hey, merci, Diane. Reste pas loin. C'est bon?
7: Oui, merci beaucoup.
4: Bouge on pas. Va finir de s'estiner en redonde.
5: Il y a du ABBA qui rentre au pouce carré, m'a vous le dire, au 11007. Ah, textez-le.
4: Numéro de téléphone.
5: C'est vrai?
4: Ben oui.
5: Oh, oui,
4: n'oubliez pas d'écrire votre nom, on peut vous saluer dans ce temps-là.
5: Parce qu'on peut donner ton numéro de téléphone en onde si tu veux.
4: 819.
5: Non, fais pas ça. Écris-nous ton nom. Si t'envoies un message et t'as jamais texté, envoie ton nom en même temps, c'est tout le temps apprécié. 7h28 minutes, c'est Charlotte Cardin. Voici Feel Good chez nous. C'est ce qui nous conduit aux nouvelles dans un instant. Vous restez chez nous. Arrête. Yeah.

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1: À 7h31 en ce moment sur l'autoroute 50, c'est quand même plutôt simple ce matin sur le réseau routier. Des allumetières, c'est un peu plus lent par contre. On est rendu presque depuis Saint-Raymond jusqu'au carrefour Giratoire. Ça s'est alourdi également sur le pont Champlain et le chemin d'Elmer. Pont McDonald-Cartier, belle option pour la traversée vers Ottawa. 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
2: Steph, on vient d'avoir un super beau message à 7h31. Ça vient de rentrer au 11007. Est-ce que tu peux nous le lire, s'il vous plaît?
3: Oui, je vais te le lire avec plaisir. C'est Chantal Pitre qui dit « Nous sommes chez Origine Aventure pour célébrer notre 26e anniversaire de mariage. Oh! Et c'est un concours que j'ai gagné à rythme 97.1 avec mon Wonder Team. C'est vraiment agréable. Mille merci à vous. Hey, tu vas tellement en profiter. Moi, d'ailleurs, j'ai pris rendez-vous aussi pour aller faire un tour.
2: C'est vrai, pendant l'encan.
3: J'ai vraiment, vraiment hâte. Puis je vais vous reparler de mon expérience. Puis Chantal, n'hésite pas à nous parler de ton expérience aussi. D'ailleurs, je veux te dire, on a eu Diane qui a gagné là, pour pendant la toune de Charlotte. Là, elle nous disait à quel point qu'elle aime notre show. Elle se réveille même dans ses journées de congé. Elle dit, vous me faites tellement du bien à mon moral. Oh. Je capote, je suis votre fan numéro un à trip sur notre show.
2: Merci Diane, c'est super gentil à toi. C'est le fun de lire ça. C'est vraiment le fun. Je reviens sur Chantal.
3: Oui.
2: 26 ans de mariage.
3: Oui.
2: Tabarnouche, hein? Oui. 26 ans avec la même personne. Le matin, le midi, le soir, dans le chalet. Mais... 26 ans, bravo!
3: Oui, mais des fois, t'es pas nécessairement tellement avec cette personne-là. Là.
2: Non, mais 26 ans, penses, c'est... Hey,
3: je sais, c'est long.
2: 31, pense-y, là.
3: Je sais, Martin. Fais juste te dire. Tu sais, des fois, là, dans une relation, là, tu le vois juste vite le matin, sa petite go entre les lunchs puis genre la routine matinale, puis tu le vois le soir. On vit plus de temps à notre travail.
2: Mmh. Oh non, je le sais, mais c'est pas grave. 26 ans, pareil. C'est phénoménal, non,
1: ça,
2: aujourd'hui.
1: Ça, c'est l'air.
3: Ça, c'est
1: l'air.
3: Ouais, c'est totalement.
1: Bonne idée.
3: Ouais, ouais. Hey, faites l'amour. Profitez-en en masse.
2: Tu vois, ça rentre, là.
3: Ça rentre.
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2: On tue la une ce matin, c'est la grosse, grosse nouvelle. Jessica McNichol, 16 ans, vendredi avec mon homme.
3: Bravo,
2: 16
3: Jessica.
2: Ans qu'elle va... Ben, regarde, Tania, ici, 17 ans et demi. On s'est rencontrés à 19 ans, puis fait bientôt...
3: 37 ans, les deux.
2: Wow.
3: Oh, mon Dieu, wow. Seigneur. Okay.
2: Ouais, c'est,
3: moi,
2: c'est...
3: ma plus longue relation, c'est avec mon chien Billy a eu 5 ans. C'est le seul qui a été capable d'en durer aussi longtemps. Salutations, Bill. Je suis fan de toi, mon chien.
2: C'est l'heure de s'informer. Pour faire ça chez nous, on a le meilleur. C'est Philou. Philippe Bessette qui est là. Phil, les actualités, ça commande quoi aujourd'hui?
1: Ben, on va surveiller aujourd'hui la manifestation qui est prévue sur la colline parlementaire là, pour dénoncer le projet de train à grande vitesse qui doit relier Toronto à Québec. Manifestation qui est prévue à midi jusqu'à 15h des membres des différents syndicats de l'UPA, de l'Association des agriculteurs touchés et du groupe d'opposition au TGV Alto seront présents. Il y a près de 200 personnes qui ont déjà confirmé leur présence via Facebook, mais on s'attend à des centaines de personnes qui seront là au centre-ville d'Ottawa pour manifester. Sinon, on s'attendait à une décision hier concernant le château Montebello. Eh bien, finalement, le séquestre Price Waterhouse Coopers a demandé et obtenu un délai de 2 semaines pour sélectionner l'offre finale. Un avocat représentant justement PwC a expliqué à Radio-Canada que ce délai supplémentaire doit permettre au séquestre de bien étudier toutes les options et les offres d'achat avant de présenter la meilleure à la Cour supérieure. Quand on dit toutes les offres, c'est parce qu'il y en a eu des dizaines et des dizaines d'offres pour acheter le château Montebello. Et d'ailleurs, on avait su dans les dernières journées qu'il y avait deux groupes québécois qui avaient fait justement là, une offre officielle pour acheter le complexe hôtelier. Et du côté de Kentley, il y a un autre chien dangereux. Je dis un autre parce que j'avais déjà parlé d'un chien qui était tout près d'une garderie, que là, la SPCA était mandaté pour aller saisir le chien. Mais là, il y a un autre chien dangereux dans un autre secteur de Kentley qui fait les manchettes pour les mauvaises raisons. Cette fois-ci, il y a une pétition citoyenne qui circule dans la municipalité pour dénoncer le comportement de deux chiens de race mastiff qui ont tué un lapin domestique d'une famille dans la cour arrière. Donc, ça devrait être le lapin du voisin. Naturellement, les résidents du secteur affirment qu'il ne s'agit pas d'un cas isolé. pétition en cours. Et il y a même un des résidents qui a confié là, au 104.7 Outaouais, il s'agit de Patrick Tanguy, qui réside dans le secteur, qui a déjà m'a dit qu'avec ses enfants, lorsqu'ils sortent près du parc, tout près de la résidence en question, il s'est déjà armé de poivre de Cayenne. Juste pour tout d'un coup que...
2: Tu connais-tu ça, un boule mastiff?
1: C'est gros.
2: C'est un chien de 100 livres et plus, là. C'est des pièces, là. Tu sais, ouais. C'est des bœufs, là. Pas compliqué, c'est gros. Mal dressé, mal éduqué.
1: Est-ce qu'il devrait avoir une limite de la grosseur d'un animal de compagnie?
2: Ben, je pense qu'on devrait avoir... on devrait passer des formations pour les propriétaires de tout race de chien.
3: Ben là, Martin... T'sais, je comprends, mais là.
2: Mais Steph, il y a des épais. Il y a des caves. Fait que t'as pas le choix. Tu sais, on y pense avec des enfants. On se dit, on devrait-tu avoir, avant de donner la naissance, est-ce qu'on devrait avoir des cours parentales? Tout le monde pense que oui. Il y en a qui sont pas capables d'élever ça, un enfant. Ben, c'est la même chose. Un chien, quand tu le dresses pas, tu lui montres pas ce qu'il faut faire, du moment qu'il peut attaquer, il va le faire. C'est sûr, c'est un chien.
1: Mais tu sais, il y a une certaine grosseur. Je me pose la question, là, à voix haute, là, tu sais, dans le sens que, tu sais, un cheval, t'ajoutes un cheval, là. Il est dans un enclos. Là. Puis s'il sort de l'enclos, il est attaché, il y a le maître qui est sur le cheval. Tu sais, un chien, une manée à grosseur qu'il y a, là, des fois, ça peut être impressionnant. Là. Non, on va parler d'un mastiff. Ouais, là. Ouais. C'est quoi l'autre? Là,
3: mais un cheval et un chien, c'est différent, mais effectivement.
1: Non, mais on s'entend que c'est... Hein? Ça peut être immense.
3: Mais tu sais quoi, je comprends, mais des fois, c'est pas la grosseur. C'est pas parce que t'as un gros chien qui est mauvais nécessairement.
2: Il peut y avoir un historieux
3: qui te mord.
1: Des fois, ils sont plus agressifs, même les petits, on dirait.
2: C'est souvent, malheureusement, la faute du propriétaire. Le chien, lui, il fait ce qu'il peut avec ce qu'il a.
1: Il est élevé de même.
2: C'est ça, exact. Triste. J'ai hâte de voir le dénouement de cette histoire-là. Un gros merci, Philippe Bessette. 7h38, les Hurricanes contre les Golden Knights hier pour le match numéro 4. Grosse victoire de la Caroline, 5-4. La série maintenant égale 2-2. Prochain match demain jeudi. Ça se passe du côté de Riley. Les Blue Jays de Toronto recevaient les Phillies hier à la maison, donc au Rogers Stadium. Les Jays l'emportent 3-2. On l'a eu, mais par la peau des fesses, on a au moins gagné. C'est la bonne nouvelle. 7h38, on va parler de showbiz.
3: J'ai deux Wonder News. D'abord, Sophie Fauché, ouais, qui s'éteint à l'âge de 68 ans, quand même, après 15 ans avoir combattu le cancer. Ben,
2: faut le faire,
3: c'est, malheureusement, c'est réapparu et son état de santé s'est détérioré,
2: ouais,
3: détérioré dans les dernières semaines avec cette grande qu'on connaît avec le cœur à ses raisons. Caillou, Virginie, les publicités du fromage Philadelphia, entre autres, Star Academy, qu'on l'a connu là. Fait que, non, honnêtement, on en perd une grande. Donc, repose en paix.
2: Ouais,
3: Fauché.
2: Ouais.
3: Sinon, Aya Nakamura, du côté du Centre Bell. Vous connaissez peut-être Jaja. C'est pas comme ça qu'on fait les choses. Oh, Jaja. Oh, Jaja. Y'a pas
2: moyen, Jaja. J'suis pas ta gata, Jaja. Je connais pas. Sérieusement, je ne connais pas ça.
3: Tu l'as pas vu, d'ailleurs, aux Jeux Olympiques en 2024 à Paris.
2: Peut-être.
3: Elle avait ouvert...
1: À la cérémonie d'ouverture, ouais, il y avait eu un numéro.
2: Honnêtement.
3: Elle était toute habillée en or, puis elle avait full fait parler d'elle. Parce que là, les Français disaient, voyons, elle représente pas la France. Pourquoi c'est elle qui fait le numéro d'ouverture? Bref, moi, c'est une artiste, une chanteuse que j'admets, que j'adore.
2: Ouais.
3: Elle est incroyablement bonne. Elle fait plein d'autres tunes, là, genre copine, jolie nana, comportement. Il y a plein de tunes. Bref, elle va être au Centre Bell en octobre prochain.
2: Okay.
3: Donc, les billets vont être en vente vendredi 10h. Et faut le dire, était censé d'être de passage, si je me rappelle bien, avant la pandémie, au Place Bell, ça a été annulé avec la pandémie. Après ça, elle avait été invitée aussi en 2023, puis à Oshaga, de mémoire, puis finalement, elle était malade, fait qu'elle n'est pas venue.
2: Ben,
3: ça fait un bout qu'elle n'est pas venue. Elle est très attendue. Là.
2: Rappelle-moi son nom.
3: C'est Aya Nakamura.
2: Aya.
3: Aya Nakamura.
2: OK, j'aime ça. C'est à découvrir, si vous ne connaissez pas comme moi, mais à découvrir, vous allez avoir du plaisir. Cheryl Anne est en bout de ligne. Bonjour, Cheryl.
3: Bon matin.
6: Hello.
2: Comment ça va?
6: Bien.
2: Good. Cheryl Anne, on a posé la question sur Facebook. Ce que tu aimes le plus faire est manger sur le barbecue. Toi, dans ton cas, à toi, c'est quoi?
6: Ben, tomahawk et légumes.
2: Un tomahawk, un classique, c'est... C'est devenu un classique parce que ça fait pas longtemps qu'on mange ça. Je pense pas, en tout cas, on connaissait pas ça beaucoup au Québec.
3: Ben, de moins en moins, c'est passé cher.
2: Oui, t'es obligé de dire. Mais on a appris ce matin, Bélil et Allard, ou Allard et Bélil.
3: Allard et Bélil sur Gravelines.
2: Sont pas chers. 30-40$ un tomahawk. Ben. Ça vous tente d'essayer ça, mais t'as de la viande en bâtince là-dessus, moi, te le dire. Cherylane, le tomahawk, tu le manges comment? Bien cuit, médium ou encore saignant?
6: Médium.
2: Quel âge as-tu?
6: J'ai eu 43 aujourd'hui.
3: Oh, non! Mon Dieu.
2: Aujourd'hui même, là?
6: Oui.
3: Ah,
2: tu
3: me niaises. C'est ta fête.
2: Toi, t'es-tu une fan de blues un peu?
6: Oui.
3: De disco?
2: Oh, de disco
3: de
2: peut-être?
3: De hip-hop?
2: Qu'est-ce que t'aimes le plus?
6: Un peu de tout.
2: Vas-y donc, blues, je l'aime bien, moi, celle-là. Écoute ça pour toi, chérie.

0: Est-ce que tu dis Cheryl Anne ou Cheryl Anne?
1: Non, en anglais.
0: OK,
2: Cheryl, Cheryl Anne.
0: Fait qu'arrête de dire Cheryl.
2: Ben, je vais l'appeler comme du monde.
0: Chose, bonne fête,
2: je ne dirai pas en anglais parce que moi, le scrappé, bonne fête, tu passes une belle journée.
0: Merci.
2: Un gros merci d'avoir pris le temps de nous jaser ce matin, c'est gentil à toi.
1: Merci.
2: Salut.
0: Bye bye.
2: Bye bye, bien fin elle. OK, il est 7h42 minutes. Qu'est-ce que tu aimes le plus faire et manger sur le barbecue? La raison est simple pourquoi on a posé cette question-là. Parce que Steph l'a décidé.
0: Il fait beau.
2: Oui. Puis parce que j'ai une nouvelle plancha puis je veux avoir des recettes. Je veux savoir comment faire. Et Raymond tantôt m'a dit, va voir Plancha Québec. Il y a un site qui est dédié à la plancha.
0: Moi, j'ai un bon truc.
2: Je vais aller voir. Oui?
0: Genre YouTube, TikTok, Google. Il y a plein de bonnes recettes. Puis pour vrai, là, TikTok, c'est la meilleure place.
2: Moi, ouais, mais sais-tu quoi? Oui, je suis d'accord qu'il y a des recettes à faire.
0: Tu le vois faire. Ouais, moi, je suis full visuel dans la vie. Quand je vois, là, puis ça, c'est le fun. Je sais pas si vous autres, vous faites ça, là, mais vous voyez des recettes, puis là, vous envoyez ça à vos chums, à vos blondes. Genre, moi, je veux ça. Moi, je fais tout le temps ça. Genre, moi, c'est ça, je veux ce soir.
2: Oh!
0: Là, je l'envoie.
2: Non, je fais ça aussi. J'avoue faire ça aussi, là. Mais, tu sais, d'avoir des recettes de gens près de moi, c'est encore mauditement plus le fun. T'sais, savoir que, je sais pas, mon voisin d'à côté,
0: facile,
2: c'est
0: ouais,
2: ça, mon voisin d'à côté me raconte comment il a fait, puis tout ça. J'aime bien mieux faire ça qu'aller sur le web. Puis moi, là, je suis encore de ceux qui aiment jaser. Je socialise, c'est
0: ben,
2: ça.
0: Tu peux socialiser puis voir des TikTok en même temps.
2: Pas le temps, pas le temps, pas le temps, pas le temps. 7h43, Fred, c'est le stade qu'on vous propose chez nous, mais juste avant, météo, qu'est-ce que ça donne?
0: Ça donne pas de soleil aujourd'hui, ouais. Pas beaucoup en tout cas. Du moins, on va avoir peut-être des petites percées ici et là, mais c'est de la pluie au menu avec un risque d'orage en après-midi, mais toujours hyper chaud, une chaude journée, là. 30 degrés ressentis, on est déjà à 19 degrés, on avait de la pluie, et là, on me dit que ça semble se dégager tranquillement, pas vite, mais quand même, on attend 15 à 25 mm par endroit.
2: Je regarde ce qui s'en vient côté musique dans les prochaines secondes pour le top 1, là.
0: Ah, ça va être bon, ça.
2: Oh.
0: Oui, on va mettre du soleil dans votre matinée.
2: Si
0: là.
2: Vous êtes à quelques minutes d'arriver au travail, ou encore, je sais pas, vous allez porter les enfants à l'école, restez dans l'auto. Sérieusement, là, cette automne-là, là, c'est sûr. Je vous fais taper sur le volant. Je vous fais taper sur le voisin.
0: En plus, il porte ton nom. Ben, un de tes noms.
2: Une partie.
0: Ouais.
2: Une partie de. En fait, c'est mon prénom. 7h44 minutes. Fred, voici le stade.
3: J'ai pas

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2: À 7,47 en ce moment sur le réseau routier, plus lourd sur des allumetières maintenant depuis Saint-Raymond. Sinon, pour le pont Champlain également, ça s'est alourdi via le chemin d'Elmer. C'est plus facile sur Lucerne, mais il y a ces travaux là, qui forcent des fois des détours à certains endroits. Sinon, Queensway direction Est, à la hauteur de la 416. La bonne nouvelle, c'est sur la 50. C'est instantané au code vert. 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
3: Merci. Steph? Excuse-moi. J'ai eu une réaction. Je viens de voir Ayal Nakamura, c'est bien ça son nom? Chanteuse française qui va être à Montréal en octobre. On présente ça du côté de LCN en ce moment, puis on vient juste d'en parler. Je la connaissais pas, mais tabarnouche de Caroline, hein, c'est une madame.
4: Ah, des gros loulous.
3: Hey, wow! Hein, wow.
4: Aya Nakamura.
3: Ouais, non, très belle. Lolo. Très, très belle.
4: Elle est vraiment belle. OK, bon, j'ai un texto 11006.
3: Ça
4: n'a
3: pas de bon sens.
4: Arrête de faire tes faces.
3: Je m'excuse.
4: Excuse, je me gère pas sinon. José, qui a un beau message sur le 11007.
3: Allô, José.
4: Salut la gang. Nous aimerions féliciter notre fille Marie-Ève Aubin, qui célèbre aujourd'hui sa graduation de l'Université d'Ottawa après 4 ans d'études en psychologie. Grâce à ton travail acharné et à ta persévérance, tu as atteint ce bel objectif et poursuivras maintenant à la maîtrise. Nous sommes très fiers de toi.
3: Félicitations, avec raison. Marie-Ève.
4: Félicitations, Marie-Ève. C'est vrai que c'est de la job à l'université. C'est surtout de la patience, ben du café, des heures de travail. De
3: l'argent aussi.
4: Puis beaucoup de tickets de parking. Et moi, là, je comprends pas ça. Ils t'accommodent pas pantoute. Je peux-tu parler de ça? Et que ça m'a irrité.
5: Mais pourquoi tu avais des
4: Ah, moi, je suis la reine des tickets de parking.
5: Parce que tu te stationnais de manière illégale.
4: Non, Phil, tu vas comprendre. Meurs, tout. Arrête de juger.
3: Premièrement, tu m'as fait pogner un ticket.
4: Hey, toi,
3: c'est
4: chose.
3: Ta faute.
4: Ben, c'est toi qui t'es parqué là.
3: C'est toi qui me dis va te stationner là. Rappelle-toi.
4: Ouais, mais
3: la fille qui a fait la circulation pendant 7 ans, elle dit Martin, tu passes ici, passe ici, puis parque-toi là. Parfait, je me parque là, on revient, paf, 56$. Merci, Steph.
4: Martin, quoi? Tu dis pas les vraies affaires, je te jure.
3: OK, t'as peut-être pas dit parque-toi là, t'as peut-être dit stationne-toi là.
4: Non, j'ai dit là, ça a l'air d'un bon parking. On a fait, bonne idée, on stationne les deux. On a manqué la pancarte plus loin, puis il était hyper loin. Il n'a pas commencé à me blâmer, mais en tout cas, moi, là, ce que je disais pour l'Université d'Ottawa.
3: J'ai pas été à l'université. Moi, les pancartes, je connais pas, je sais pas lire.
4: Dans les rues, OK. Premièrement, c'est des cours de genre 1h30 au bedon. 3 heures. Les parkings, c'est 1 heure ou 3 heures. Mais c'est parce que par le temps que tu te parques, que tu vas à ton cours, que tu termines ton cours, puis que tu retournes à ton parking, t'as déjà busté l'heure. Et eux autres, là, sont vite sur le piton.
3: Ben oui.
4: Ils t'attendent.
5: Parce que toi, tu payais pas, mettons, le stationnement.
4: Mais non, mais il n'y a pas nécessairement de stationnement. Là. C'est des stationnements chez les gens. Fait que, pis tu sais, ça dépendait des heures. Je veux dire, moi, c'est toi qui fais ton horaire au sein de l'université. Là, tu prends
3: chez les gens?
4: Oui, il y avait des gens alentour qui ont des maisons qui louent leur parking. Puis ça coûte un bras. Mais eux autres sont pas caves. Ils savent que les étudiants vont dire oui, OK, pas de trouble. Ben fait que moi, je me parquais dans la rue. Mais là, je partais soit trop tôt du cours. Ou bien j'arrivais en retard tout le temps pour pas pogner de ticket. Puis quand j'étais willing, ben là j'avais un ticket. En tout cas, bref, dossier réglé. Top 1.
3: La chanson raconte l'histoire de Ricky Martin qui se laisse emporter dans une aventure folle et passionnée avec une femme séduisante qui lui fait oublier tous ses soucis et profiter pleinement du moment présent. Il a été écrit par Desmond Child et Robbie Rosa. Desmond Child a signé de nombreux succès pour des artistes comme Kiss, Cher, Bon Jovi et Aerosmith. Notre numéro 1 du 10 juin 1999. Il a pour nom Ricky Martin. Voici Living La Vida Loca chez nous.

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5: 7,56 en ce moment sur des allumetières. C'est depuis Saint-Raymond. La bonne nouvelle, 50, l'axe Ribard-Fournier. C'est assez facile ce matin, même pour aller chercher le pont Alonso, ride par les deux approches. C'est instantané. Queensway direction est, très lourd à partir de un peu avant la 416 jusqu'à dépasser Carling. 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
1: Température, c'est
2: couci-couça.
1: Ouais. Et en ce moment, là, ça va être comme ça pas mal toute la journée. Du soleil, un petit peu de nuages. Non,
2: un petit peu. De pluie.
1: Beaucoup de nuages, un petit peu de pluie.
2: Ouais, puis ça sera le même scénario demain avec un maximum de 28. Aujourd'hui, 30. C'est chaud. Mais l'affaire, c'est que la semaine prochaine, on va tomber dans du 20-22.
1: Oh, plus frais.
2: Ben, plus frais, mais confort, tu sais. Je veux dire, après 30, c'est parce que là, on a vécu quand même deux semaines de 30 degrés. On arrive la semaine prochaine, 22. Hein, c'est frais. Mais non, c'est juste confortable.
1: Attends, on me dit quelque chose dans l'oreille. Là, on s'en sac-tu du 30 degrés, c'est ça qu'on va avoir. Fait que, donnons-en. Tu peux ça donner pour la semaine prochaine?
2: Et ben, travailler fort, mais vendredi, il va en avoir. Oui. Samedi, dimanche. Peut-être pas dimanche, mais samedi, oui. Bon.
1: Oh, on vient de savoir que dimanche, c'est de la pluie, c'est ça?
2: Oui. Mais ça va changer, Marthe. On est rien que mercredi.
3: Ouais, c'est ça. Ça change.
2: Tu sais comment ça change, la météo.
1: Fait que c'est peut-être des ouragans aussi, dimanche. On ne sait pas.
2: Je me sens comme des fois menteuse.
3: Tornade.
2: On dirait. Non, mais attends un peu, OK?
1: Oui. Tu te sens comme menteuse?
2: Oui. Ouais. J'arrive à TVA, mettons, j'anime la météo, je suis hyper à jour dans mes affaires. J'attends 15 heures, m'assurer que la dernière mise à jour a été faite. Et là, j'arrive le lendemain, puis c'est même pas la même affaire.
3: Mais oui, même dans la même journée, des fois, on annonce quelque chose à la radio le matin, rendu au midi, il y a des petits trucs qui ont changé un peu. Le soir, ça a changé un petit peu.
1: Écoutez, c'est dur. La météo, c'est rendu un petit peu comme l'horoscope. Tu sais, c'est n'importe quoi.
2: Oh non, l'horoscope, c'est vrai.
1: Ouvrez la fenêtre, là, tu sais, ouvrez le rideau, là, puis regardez ce que la température qui fait dehors, c'est ça qu'on a. Point.
2: C'est comme dans le sud, hein? Ils ont pas ça, eux autres.
1: La météo?
2: Oui.
1: Ben,
2: tu leur demandes, mettons, à des Cubains ou des Dominicains.
3: Tu sais qu'il va pleuvoir de 5 à 6 sur l'heure du souper.
1: That's it.
2: Puis là, tu dis, c'est-tu une belle journée demain? Soleil, sol. Là, tu dis, OK, puis après demain, ils sont pas sûrs. Ils n'ont pas de l'air, jamais sûrs.
1: Environnement à Cuba, ça n'existe pas. Nous autres, on a environnement à Canada, mais environnement à Cuba, marche plus. Ils n'ont pas d'électricité. Il est 8h02. Je veux savoir au bulletin de 8h30, Phil, tu parles de quoi?
3: La manifestation contre le projet Alto de TGV entre Toronto et Québec. Ça fait réagir. On en parle depuis quelques jours. Ça s'est rendu à l'Assemblée nationale. Ça s'est rendu à la Chambre des communes. Et également, ça s'est rendu au conseil municipal de la ville de Gatineau. Tout ça dans une trentaine de minutes.
1: Mon opinion, on n'a pas les moyens. On est dans le rouge en ce moment, puis de mettre un 200 milliards, 300 milliards, 400 milliards sur un projet comme ça. Puis malheureusement, on est en retard au bout. On aurait dû faire ça il y a 10-15 ans. Puis on est vraiment trop en retard et en ce moment, ça coûte ben trop cher.
3: Je comprends ton opinion, mais tu sais, moi, pour ma génération, là...
1: Pardon?
3: Ma génération, donc celle de Wonder.
2: Ouais,
3: on n'a pas connu de grands projets d'envergure. Les derniers projets, c'est dans les années 60 avec le métro à Montréal, l'Expo 67, le Stade olympique au Québec. On dirait que dans les dernières années, ça fait 30 ans qu'on n'a pas connu un projet qui pourrait justement le faire quelque chose de nouveau là, dans...
1: Non, je comprends, sauf que, tu sais, de pas avoir les moyens en ce moment, et avec la situation économique de plusieurs personnes, moi, c'est quand j'ai lu ça, c'est-tu en fin de semaine, il y a des gens qui ne mangent pas 3 repas par jour au Québec, puis dans le Canada, c'est la même maudite affaire, il y a des gens qui mangent pas, là. Il y a des agriculteurs qui ont de la misère au bout dans l'Ouest canadien, il y a du monde qui crève de faim, il y a de plus en plus d'itinérants, puis on va aller faire un projet comme ça qui va servir... À pas toute la population. On s'entend que c'est une partie de la population qui va l'utiliser. Je trouve ça un petit peu trop cher pour nos moyens.
2: Ils doivent avoir comme un formulaire puis cocher les trucs de priorité. Là, je peux pas croire que... T'sais, tu dis que c'est pas vraiment là. En ce moment, il y en a qui crèvent de faim. T'sais, moi, je pense que ça devrait être considéré là, de mettre peut-être des efforts ailleurs.
1: Moi, je mettrais bien plus de la bouffe sur la table aux gens avec ce 200, 300, 400 milliards-là. Si vous êtes capable de le dépenser pour un projet comme ça, je sais pas, des hôpitaux, on en a besoin, des écoles, on en a besoin, des routes, on en a besoin. Avant de faire un projet comme ça...
2: Je suis obligée de te dire que moi, je suis d'accord avec ça.
1: C'est bon.
2: D'accord avec toi.
1: 8h04, côté temps et température pour aujourd'hui. Steph, c'est de la pluie, on en a parlé. Ça va être comme ça pendant toute la journée. Prenez votre mal en patience, le soleil va arriver. Tu sais, normalement, l'été, moi, ça décollait tout le temps après ma fête. Ma fête, c'est dans 13 jours, en passant, le 23 juin. C'est tout le temps... L'été commençait là. On se baignait un peu début juin, on était chanceux. Mais après le 23, là, l'été clenche, puis ça va jusqu'au mois de septembre. Là,
2: mais
1: pensez-y,
2: l'été a déjà commencé dans ma tête. Là.
1: Mais bon, printemps encore, jusqu'au 21. Là, mais
2: on s'entend pour dire qu'on a eu tellement des belles températures.
1: Je le sais. Je fais juste essayer de donner du positif dans l'affaire. C'est de l'hypocrisie.
2: Je te donne du positif, moi.
1: On passe par en arrière, tu comprends? Oui, quoi? C'est quoi le positif?
2: Julie Chaussé. Elle a écrit au 11.
1: Chaussé?
2: Oui, qu'est-ce que...
1: T'es sûr?
2: Oui.
1: OK.
2: Qu'est-ce
1: qu'elle a écrit?
2: Ben, je pense.
1: Oui.
2: Elle a écrit facture au 11-007. Hey, là, qui dit été dit aussi. Attention. Ah oui, ça c'est autant. Centre du VR Leisure Day.
1: Ah oui, je suis allé là souvent, là.
2: Pour vrai?
1: Ben oui.
2: Pour ta roulotte?
1: Ben oui.
2: C'est quoi t'as acheté?
1: Moteur de fan. J'ai acheté une prise électrique. J'ai acheté une coupe de bébelles là-bas.
2: Bon service, hein?
1: Ah oui, ils sont fins. Ils sont vraiment fins.
2: Ça se passe sur l'avenue Lépine? T'es allé là?
1: Ben oui.
2: OK.
1: Ben oui.
2: Parce qu'il y a les pièces et services aussi sur la rue de l'Art.
1: C'est là que je vais.
2: OK, parfait. Parce qu'il y a deux places.
1: Ouais.
2: Bref, vous allez faire un tour chez au centre VR du Leisure Days. J'ai de la misère à dire ça. C'est
1: Leisure Days.
2: Oui, c'est ça. Est-ce que tu dis Leisure Days ou Leisure?
1: Leisure. Moi, j'ai tout le temps dit Leisure Days, mais pas de référence en anglais. Là.
2: OK. Bref, vous allez magasiner là-bas, OK? Que ce soit une roulotte, un VR, peu importe quoi, OK? Vous nous envoyez votre facture via le 11-007. Vous textez facture ou encore sur le rythme971.ca dans la section concours. 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Et il y a déjà beaucoup de factures qui sont rentrées. Donc, dans deux dodos, on va faire le tirage pour cette semaine.
1: On a reçu plein de messages au 11-007. Il y a... qu'est-ce que j'ai comme message? Christian qui écrit, Martin, pour laver ta plaque, la plancha, là, utilise de la glace. C'est un truc du McDo. Je vais le faire. Moi, je prends de l'eau direct, mais de la glace, c'est pas bête.
2: Ah ouais?
1: C'est vrai. Oui, oui, pour laver la plaque, t'as besoin.
2: Du McDo.
1: Ouais, on met de la glace sur les plaques pour nettoyer après ça avec le migratoire.
2: C'est ce que j'essaie de me rappeler. Nous autres, on faisait tout ça au McDo. Je pense qu'on mettait juste de l'eau.
1: Oui, mais de la glace, ça peut faire la job aussi. On a parlé de chiens tantôt. On parlait des boules massifs. Sylvie qui écrit, désolé, nous avons un husky et deux chats. Un husky, c'est considéré, ça peut être considéré comme un chien d'attaque des fois. C'est un chien loup, on s'entend.
3: Ouais.
1: C'est un torieux de beaux chiens. C'est vraiment des très, très beaux chiens. Mais elle dit, si un lapin du voisin vient sur le terrain chez nous, donne pas cher de la peau du lapin. C'est un chien.
2: C'est pas le chien, il a zéro malice, tu sais.
1: Oui, non, je le crois.
2: Les origines sont là.
3: Je pense pas que dans l'histoire, le lapin allait cogner à la porte des voisins.
1: Non, mais tu comprends que si le lapin sort de son terrier puis s'en va sur le terrain du voisin.
2: C'est peu qu'il soit attiré un peu. Là.
1: Le chien, c'est un petit peu normal, tu sais. Dire qu'un chat va aller chasser les oiseaux, c'est comme dans leur nature, là.
2: Mm.
1: Isabelle qui écrit, Martin, je te seconde à 100 000 à l'heure.
2: Tu l'as l'affaire. De quoi c'est?
1: Pour l'affaire du train, là, l'affaire du TGV.
2: Ah, okay.
1: Merci Isabelle, mais c'est ma façon de voir. Je peux me tromper, mais c'est ma façon de voir. Moi, être premier ministre demain matin, puis ça arrivera jamais, là, mais être premier ministre, je pense qu'on doit être, j'allais dire paternalisme, on doit être parent. Que ce soit un homme ou une femme, là, on doit prendre une décision comme papa puis comme maman à l'entour d'une table avec tous ses enfants. C'est là qu'on est rendu.
2: Il y a des enjeux que tu sais, on sait pas nous autres là-dedans. Là, il y a deux côtés de la médaille. Là.
1: 200 milliards de dollars. On a t'sais moyen de ça? C'est pas. Steph?
2: Qu'est-ce qu'il y a? Tu m'épuises un matin.
1: Oh, sacrifice, ça prend pas grand-chose. Il est 8h08 minutes.
2: Attends un peu.
1: Quoi?
2: On a un texto.
1: Vas-y.
2: Excuse-moi. Anna. Amaral a dit « Bonjour la gang, j'aimerais que vous fassiez un gros shout-out à toutes les Portugais portugaises qui vous écoutent ce matin. C'est le jour de Portugal. Feliz de Portugal. »
1: Feliz Navidad, ça veut dire quoi ça?
2: Joyeux Noël.
1: Joyeux Noël. Donc, Félix de Portugal. Ça veut dire joyeux Portugal.
2: Eh hey, ben, salutations à tous ceux et celles qui sont portugais. Ouais.
1: Hein? Portugaises.
2: Qui nous écoutent.
3: Et je sais qu'il va y avoir un rassemblement, entre autres, au centre communautaire portugais vendredi.
1: T'es
3: pour le match.
1: Allé?
3: Ben oui, pour le match du Portugal. Mais vendredi, c'est pour le match du Canada que ça va se passer là. Et il va y avoir, bien sûr, des rassemblements
2: toujours
3: tout au long de la Coupe du Monde au centre communautaire portugais. Là. Mais c'est vraiment tout un événement. Là, si vous avez jamais regardé un match de foot ou de soccer, c'est ça
1: fou.
3: Vaut la peine.
1: C'est fou. Et la bouffe, juste la bouffe, la table qu'ils ont, ça n'a aucun bon sens. Écoute, c'est pas l'abondance, c'est la surabondance. Quand tu vas manger, soit chez un Portugais ou encore au centre communautaire,
2: c'est l'intensité.
1: Ça n'a aucun bon sens.
2: Tu manges bien.
1: Tout est bon. Tout est un poulet portugais.
2: Ah ouais, pourquoi vous autres, c'est meilleur?
1: Je sais pas.
2: C'est quoi qu'ils mettent dans leur poulet?
1: Je sais pas, mais tu sais...
2: Dans leur riz.
1: Tu sais, au niveau de la bouffe, ils l'ont.
2: Dans leur patate.
1: Mais parle à un Portugais, là, puis demande-lui si sa femme est plus chialeuse qu'une Québécoise, juste pour la fun. Il est 8h10, quand je vois que ça, il est 8h10, merci d'être chez nous.
2: J'aimerais ça garder ma job.

0: nouveauté, Milky, David Guetta, Just the Way You Are.
1: J'aime
0: c'est
1: ça,
0: tellement
1: j'aime
0: entraînant.
1: Ça. C'est été, pas rien qu'un peu à part ça. Et c'est chez nous que vous l'avez entendu, à rythme 97.1. Je vous invite à texter le mot facture. On vient de vous en parler. Textez-le en grand nombre à part ça. 11007. 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
0: Ketching.
1: 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Yes. 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Quoi?
0: Hein?
1: Ben, l'étiquette des billets, c'est pas mal.
0: Une paire de billets.
1: OK, une paire d'étiquettes pour aller voir à bas du côté du théâtre du casino du lac Limy. Correct, ça?
0: L'œil.
1: Merci.
0: Qui est en bout de ligne?
1: Paul.
0: Pas Paul?
1: Paul est en bout de ligne.
0: Bon matin.
1: Allô, Paul, comment vas-tu?
2: Bon matin, les amis, comment ça va?
1: Ça va bien. J'avais hâte de te parler encore, Aline, parce que ce qu'il m'a écrit, je l'ai essayé une fois, mais quelqu'un le faisait. Et j'ose pas l'essayer, puis vous allez comprendre pourquoi. Paul, il dit, moi, je suis un homme de Cro-Magnon, un vrai à part ça. non, mais c'est, tu sais, l'homme de Caveman, on se rappelle, avez-vous vu ça? Caveman, le film avec Ringo Starr, ça vous dit quelque chose? Quand il y a un œuf de dinosaure qui tombe sur un geyser, puis ça fait un œuf complet, là, puis qui mange tous les morceaux d'œuf. Non, c'est bon, ce film-là, c'est bon, c'est niaiseux.
0: Qu'est-ce que ça fait?
1: Mais un homme des cavernes, ça faisait du barbecue à l'époque, on s'entend? Vous allez être d'accord avec moi?
0: Oui.
1: Bon, il n'y avait pas de cuisinière, il n'y avait pas de poêle, il n'y avait pas de lien, on faisait ça direct sur... Paul?
2: La braise.
0: OK.
1: Fait que toi, tu fais cuire ta viande directement sur la braise?
2: Oui, j'ai appris ça de mon cousin. Mon cousin, il a fait, je pense, on dirait que son barbecue, il est arrangé pour ça. On fait un feu dans une espèce de panne sur le côté. Puis, une fois que la braise est bien pognée, là, tu te pognes, mettons, soit un carton ou une planche à découper, puis tu fais un ventilateur avec pour envoyer la cendre. Une fois que la cendre est envoyée, tu es direct sur la braise, tu mets ton morceau de viande dessus.
1: Oh.
0: Wow.
2: Oh.
1: Oui, on certain.
2: Ah oui.
1: Ah, oh, c'est...
2: Je pense à la seule fois de ma vie aussi que j'ai été capable de manger du bœuf saignant.
1: C'était écœurant comment que c'est bon, là. Moi, j'ai essayé ça. Il y a quelqu'un qui a fait ça une fois et j'ai adoré l'expérience. Mais ça prend quelqu'un qui connaît ça un peu, là. Tu sais, c'est...
2: Oui.
1: T'arrives pas avec ton tomahawk à 100$ là-dessus, puis si tu connais pas ça, fais pas ça, tu vas le perdre.
0: Moi, j'ai déjà vu quelqu'un faire ça au camping. Mais mettons, tu sais, je m'aventurerais pas là-dedans, là. On dirait que le barbecue, ça fait la job. Mais c'est vrai que le goût est différent.
1: Y a-tu un petit goût de cendré, Paul, qui va être dans la viande des fois?
2: Oui, tu vas en avoir, c'est sûr. Puis ton essence de bois aussi.
1: Oh. Oui, c'est vrai. Ben oui, bien sûr, c'est sûr.
2: Autres, mon cousin, on avait pris de l'érable.
1: Oh.
2: Puis ça allait ajouter un petit goût légèrement sucré avec le goût cendré, comme de la raison.
1: Ah non, c'est écœurant.
2: C'est malade.
1: C'est essayé une fois dans sa vie, puis c'est vrai que c'est bon.
2: Oui.
1: C'est vrai que c'est super bon. Paul, t'es fin d'avoir pris le temps. Un gros merci. Je voulais l'entendre. Je voulais qu'on en parle. C'est fait et j'apprends. J'apprends à faire de la bouffe. C'est vraiment trippant. Un gros merci de ton temps, mon Paul.
2: Merci, les amis. Passez une belle journée.
1: Sois prudent, Sarah. Sois hyper prudent. Il est 8h16 chez nous à rythme. Un gros merci de nous avoir choisi.
0: Ça
1: gentil
0: va
1: à vous d'être
0: des
1: là.
0: Des idées à plein de monde, là, ce matin.
1: Ben oui.
0: Tu sais, je veux dire, on est tous en mode barbecue, été, summer vibe. Fait que, tu sais, des fois, des idées, ça.
1: Steph m'arrive avec ça hier. Je dis, écoute, m'en profiter. Moi, m'en prendre des recettes, c'est sûr. Je vais apprendre. J'ai une nouvelle plancha, puis je veux savoir comment, quoi cuisiner là-dessus. Parce que, tu sais, j'ai vu sur des barbecues, il y a des gens qui osent des affaires sur le grill, là. On ose faire des affaires. Moi, je me rappelle, il y a une couple d'années de ça, je m'en vais au printemps dans une cabane à sucre dans le bas du fleuve. C'est une cabane à sucre familiale. C'est ma blonde qui a ça, sa famille a ça là-bas. On s'en va là-bas et on a fait venir pizza barbecue. Qu'est-ce que c'est ça? Il y a une boîte, tu sais, un genre de U-Haul qui arrive, là, une remorque. Et à l'intérieur, il doit y avoir 7-8 barbecues.
0: Hey.
1: Et on fait de la pizza.

0: Nice.
1: Oh. Hein?
0: Ça goûte-tu pareil?
1: Même affaire.
0: Ah.
1: Même affaire. Ta pizza est déjà prête, ta pâte est faite, tout ça. Tu mets ça sur le grill direct, puis tu laisses pas ça longtemps, évidemment. Là. Une pizza, normalement, c'est au four à bois, puis c'est pas vite, c'est vite. Même chose. Tu fais la même affaire. Tu vas avoir le grillage qui va être sur ta pizza. Mais c'était super bon. C'était vraiment super bon. Qu'est-ce qui vient de rentrer?
0: Christelle qui dit « J'avais déjà faim, j'ai encore plus faim. » Moi, c'est ça chez nous. Hein. Souvent, quand on parle de bouffe, là, on donne faim à
1: la
0: du monde.
1: Attends un peu. Éric Labelle qui vient nous envoyer quelque chose au 11-007.
0: Oui.
1: Envoyez donc.
0: Saucisse, ficello et bacon.
1: Oh.
2: Ah,
0: pardon.
1: Oh. Ça, c'est Éric, deux secondes. Tu coupes ta saucisse en deux, j'imagine. Là, t'as faim, tu mets le ficello
2: dedans.
1: T'enrobes le bacon.
0: Oui, t'attendais-tu une réponse? Parce que je pense pas que tu vas l'entendre.
1: Check bien ça, check bien ça.
0: Mais par exemple, Éric, moi, je fais juste te dire comme ça, tu sais, nous autres, on est situés au 171 à Réjean-Prou. On est des bons testeurs.
3: 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Dans la circulation.
1: Ben oui.
2: En ce moment, sur le réseau routier, la 50, l'axe Grébert-Fournier, pont Alonso, c'est terminé. Lors de pointe des allumetières depuis la promenade de la Gatineau sur le Queensway en direction ouest à partir de la 174 jusqu'à dépasser la promenade Vanier. Là, c'est un peu plus lourd. 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
0: Ben, en ce moment, c'est des nuages. Bon, on dit alternance, soleil-nuage. Je sais pas, je vois pas même de soleil de mon côté. Je sais pas dans quel bout vous êtes, mais 11-007, vous pourriez nous dire. Ah non, mais il y a pas beaucoup de soleil, hein? Je comprends pas pourquoi ça dit ça. Bref, un 40% de probabilité d'averse ce matin, un peu plus tard aussi. Risque d'orage 24, ressenti 30 aujourd'hui. Encore très humide. Demain, jeudi, ce sera le même scénario avec un maximum de 28. Et vendredi, c'est des averses avec 31.
1: Je ne sais pas si vous êtes game de faire ce que je vais. J'ai en tête, là. Pas toi, Steph, pas toi, Phil, je sais, vous allez suivre, là. Mais les auditeurs.
0: Ça me prend
1: un homme ou une femme, là. 819-503-9711, OK? Si vous êtes game, là. 819-503-9711. Appelez-moi maintenant, j'ai une question. Puis je vous le dis, c'est indiscret, là. C'est vraiment indiscret. On vous nommera pas. Je veux juste avoir quelqu'un qui va me dire oui ou non.
0: Mais oui, le mort, t'as peu, là. Déjà que c'est gênant pour les gens d'appeler à la radio.
1: Ouais, mais on donne pas de nom.
0: Mais c'est pas grave.
1: On donne pas de nom.
0: Donne un peu.
1: 819-503-9711, si vous êtes game, là. Lâchez-moi un coup de fil, là. Puis je vais vous parler de quelque chose que j'ai attrapé. C'est pas chez nous que ça se passe, mais je sais pas si on voudrait voir ça arriver ici en Outaouais. J'ai aucune idée. Puis je vous pose la question.
0: Okay. T'as un appel?
1: Il y a quelqu'un? On va aller voir. Ouais. Ici, on va aller voir. Allô. C'est là, ici. Oui, bonjour. Le matin, juste pour le fun,
5: oui,
1: bonjour. Allô, comment ça va?
5: Oui. Ça va bien, toi?
1: Oui, ça va super bien. Je te demande pas ton nom, je veux pas le savoir, c'est à toi.
0: Allô, bon okay. matin.
1: Bon matin. On va t'appeler Madame X, OK? C'est correct?
5: OK, oui.
1: Parfait. Je regarde les lignes. Je veux savoir, est-ce que tu as déjà visité... Quel âge as-tu d'abord?
5: 34.
1: OK. Est-ce que tu as déjà visité, que ce soit ici en Outaouais, ou encore, je sais pas moi, quand tu t'en vas à Montréal, à Québec, quand tu t'en vas à l'extérieur, là, as-tu déjà visité un sex shop?
5: Ben oui.
0: Mais voyons, c'est quoi cette question-là, Martin? T'as retenu la visite?
1: Attends, écoute bien.
0: Tu peux y dire.
5: C'est la question, Martin. Là.
1: Non, mais la question, tu vas voir. Parce que on va avoir ça du côté de la Belgique. Puis j'ai hâte de voir si on va amener ça chez nous, au pays ici, et si ça va venir au Québec. Un love shop du futur.
0: Okay.
1: Puis là, je sais pas si ça peut intéresser les gens, mais je trouve ça cool. La réalité virtuelle prend de plus en plus de place, vous allez être d'accord avec moi.
0: Ouais.
1: Tu sais, le fameux masque que tu te mets dans la face, puis tu vois tout en 3D, là, c'est complètement pété pour l'avoir essayé.
0: T'as l'impression qu'il est là qu'il est là.
1: J'ai joué avec ça, pas une game de fesses, mais j'ai joué une game de gun. Tu peux avoir des jeux.
0: C'est pas ça que tu disais, on l'avoir essayé.
1: Non, j'ai pas essayé la game de fesses.
0: Mais
1: je trouve ça pété. Est-ce que tu essayerais, puis on n'a pas ton nom, là, Madame X, est-ce que tu essayerais la réalité virtuelle, mais pour avoir des sensations le fun, mettons, là?
5: Je ne sais pas.
1: Ah, tu vois? Hein? la question se pose. Et là, on est rendu...
0: Réalité virtuelle, mais pour avoir du plaisir.
1: Ben, c'est parce que tu vois tout. Non, mais tu vois tout.
0: Ah.
1: Mais
0: tu veux l'essayer, mais est-ce que tu vas le consommer tout le temps?
1: C'est une
0: autre histoire.
1: Là, on va sortir également, avec l'intelligence artificielle, des genres de grosses poupées, là, tu sais,
0: OK.
1: Puis, mais qui vont parler, qui vont peut-être bouger même. Et il va y avoir ça. Et moi, ce qui m'a fait capoter, c'est que là, il va y avoir des jouets, des gadgets. J'ai pas besoin de faire de dessin, tout le monde est assez grand pour comprendre, là. Il va en avoir, mais des gadgets qui vont être possibles de démarrer à distance.
0: Ah, OK. Mais ça existe déjà.
1: Oui, mais.
5: Ouais, c'est ça, ça existe déjà. Non?
1: Comment ça, tu connais ça, toi? Je vais dire plus perfectionné, avec l'intelligence artificielle. Donc, on va savoir à peu près où aller, quoi faire, comment le faire, concernant la personne X ou Y.
0: Non, là, mais là, ça coupe déjà des jobs, l'économie. Imagine avec ça, ça va couper des coupes à part ça.
1: Je trouve ça complètement fou.
0: Là, bébé, t'as d'affaires à être bon parce que mon objet, lui, est meilleur. Il sait où aller.
1: C'est le 13 juin prochain du côté de Babylon. Le Love Shop va accueillir, on appelle ça le The Future of Sex.
0: Okay.
1: Je trouve ça complètement fou.
2: Ben... Est-ce que t'es en train de me dire que le plus vieux métier du monde est en péril?
1: Ah, ça, il y a de la misère.
0: C'est
1: encore,
0: le plus vieux.
1: Je sais pas.
0: Tout le monde le connaît.
1: Oui, c'est un vieil job, mais je sais pas si...
0: OK, mais tu l'essaierais peut-être juste par curiosité, là, dis-moi.
1: Madame X?
5: Oui, non, probablement.
0: Mais, est-ce que t'aimes ça après? C'est pas grave, là. Ça, c'est pas un détail. Mais c'est de savoir... Tu sais, on est tous curieux, pareil, tu sais. C'est comme le chat GPT de ce monde. On est tous comme...
1: Ça.
0: On juge ça. Hey, il fait ça. Mais tout le monde l'a déjà essayé, ou du moins veut l'essayer. Puis, mais tout le monde. OK, je généralise, mais en général, là, OK, c'est ça.
1: Ouais. Je sais pas. Est-ce que... c'est la dernière question que je pose, Mme X. Est-ce que, quand je t'ai demandé, est-ce que tu as déjà visité un sex shop, je posais la question, est-ce qu'on attend d'être à l'extérieur de la ville? Parce que ça peut être gênant de rentrer là-dedans. Tu sais, des fois, il y a du monde qui me connaît. Est-ce que c'est comme ça? Est-ce que c'est quand tu vas à l'extérieur ou encore tu y vas ici, en Outaouais? On est au McDo.
0: Si on est où, là?
1: Si vous voyez quelqu'un au McDo ou au Tim Hortons, il y a quelqu'un qui prend une commande en ce moment.
5: Attends une minute, là. OK, je suis prête.
1: T'es prête pour la question? Est-ce que ton sex shop, quand tu le visites, est-ce que c'est un sex shop d'ici en Outaouais ou t'attends d'être à l'extérieur?
5: Ah, ben non, c'est en Outaouais.
1: OK, parce qu'il y en a qui...
5: Je fais même des commandes en ligne, puis ça, la livraison directe chez nous.
2: Ouais. J'avais parlé déjà avec Joanie, là, du balado sexoral, c'est ça? C'est Joanie qui travaille pour Eros et compagnie. Mm. Et elle m'expliquait que pendant la pandémie, il y a vraiment eu un regain, une popularité, parce que justement, les gens pouvaient magasiner à distance, commander. Puis c'est une livraison qui est quand même aussi... il n'y a pas une grosse boîte rose qui est débarquée, qui arrive devant chez vous. Ce qui fait en sorte que ce genre de commerce-là, la vente en ligne, est ultra, ultra populaire. Beaucoup plus qu'aller en magasin, parce qu'il y a peut-être une petite gêne pour plusieurs.
1: Vrai. Hey, t'es vraiment fine d'avoir pris le temps. Je ne demande pas ton
0: bonne
1: nom.
0: Bonne commande!
1: T'es vraiment gentil.
5: Personne qui a entendu, ils vont me reconnaître.
1: Ben non. Même s'ils te reconnaissaient, c'est pas bien grave. On a le droit d'avoir du fun dans la vie.
2: Tu prends un lait, un sucre dans ton café.
5: Exactement!
0: Je vais te prendre une grosse banane avec ça.
1: Merci de ton temps, un gros merci. Passe une belle journée.
5: Salut.
1: Bye. Bye-bye. I want to dance with somebody. C'est These Kids Wear Crown. C'est ce qu'on vous offre ce matin chez nous. Arrête-moi.
0: Elle était facile, ta question.
1: Bonne pareille.
0: Ben, c'était pas stressant.

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8: En ce moment, sur le réseau routier, la bonne nouvelle, c'est que l'heure de pointe est terminée à Gatineau. Il nous reste seulement un petit ralentissement sur des allumetières à partir de la promenade de la Gatineau. Peut-être sur Montcalm également, là, c'est encore assez lent. Sinon, Queensway dans les deux directions, un peu plus lourd. Queensway direction est avant la 416 et en direction ouest à partir de la jonction avec la 174. 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
9: Oh, je prends-tu le temps de raconter ça? J'ai-tu le temps, Steph?
10: Ça dépend pourquoi.
9: Il y a plusieurs années, j'ai eu la chance d'animer pendant une dizaine d'années les Mardis de l'humour ici en Outaouais.
10: OK. Okay.
9: Et ça t'offre encore. C'est encore présenté. On fait ça les mercredis maintenant.
10: Mais enfin, c'était bon quand c'était toi.
9: Mais j'ai eu la chance de partir ça avec un gars qui s'appelle Pat Groux, que le Québec au complet aime. Il y a un gros show qui s'en vient de Pat en passant ici en Outaouais. Réservez vos tickets. Apparemment que le brigadier et le curé...
10: Il est fin en vrai.
9: C'est solidement.
10: Oui,
9: c'est un bon
10: aussi.
9: Gars. C'est vraiment
10: très,
9: un bon
10: très
9: gars.
10: Ouais.
9: Bref, tout ça pour dire que je faisais des numéros d'humour au début de chaque soir et j'ai eu besoin à un moment donné de rentrer dans un sex shop et acheter un gadget, OK? Mm-hmm. Et le gadget que j'ai pris en question, c'était quelque chose, là. C'était vraiment quelque chose. J'irai pas dans le détail, mais ça avait deux bouts, OK? Juste pour vous donner une idée.
10: Parfait, on a compris.
9: C'est gigantesque, c'est énorme, mais c'est pas une joke. Fait que je fais ma joke le soir, puis je ramène ça à la maison. Et je veux pas, j'ai des enfants, moi. Fait que je veux pas que mes enfants trouvent ça puis qu'ils se posent des questions. Je l'ai placé au-dessus du frigidaire.
10: Oh non!
9: Mes enfants étaient tout petits, ils se rendaient pas là. Je dis, correct! Fais une couple de semaines, puis à un moment donné, ma fille.
10: T'as-tu oublié?
9: Écoute bien ça. Ma fille, Amélie, qui est tout petite à l'époque, elle vient me voir à un moment donné, elle dit, papa, j'ai une question à te poser. Je dis, OK, vas-y. Elle dit, ben, tu sais, papa, elle dit, des fois, elle dit, dans les armoires, là, il y a des affaires. Puis moi, je pense pas à ça pendant tout. Ça fait des mois qu'il est là, là. J'ai dit, ouais, OK. Ben, elle dit, l'autre jour, j'ai pris la chaise de cuisine.
10: Oh non.
9: Ben, je suis monté sur
10: non.
9: la chaise pour aller voir. Je cherchais quelque chose dans l'armoire au-dessus du frigidaire. Et là, dans ma tête, ça fait bang.
10: Ah.
9: Je dis, OK.
10: Busted.
9: Elle dit, papa, elle dit, je voulais savoir, est-ce que t'es homosexuel?
10: Hey, avec quel âge?
9: Ah, elle devait avoir 7 ans.
11: Je pensais qu'elle allait dire...
10: Mais mon Dieu, elle était donc bien allumée.
9: Elle était allumée solide.
11: Je pensais qu'elle allait dire... C'est quel genre de légumes?
9: 7 ans, elle me dit... Papa, est-ce que t'es homosexuel? Je dis... Oh, attends un peu, qu'est-ce qui se passe?
10: Hey, moi,
9: que...
10: 7 ans, j'étais pas là pendant tout.
9: Elle dit, j'ai trouvé quelque chose en haut du frigo, puis là, j'ai allumé solide. Okay. Quand vous cachez vos affaires, là...
10: Faites-le donc comme du monde. Faites pas comme lui.
9: Le cabanon, c'est pas une bonne idée au départ.
10: Les tables de nuit non plus.
9: Non plus, non vraiment pas. En dessous de la table de nuit, peut-être. Il est 8h34.
10: Oh mon Dieu, j'en
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0: 8h36 minutes. Ouais, non, ça avait été un beau moment, ça. 8h37 même. C'est l'heure de s'informer. Il y a Corneille qui s'en vient dans un petit moment. Côté musique, vous voulez pas manquer ça.
1: Ouais.
0: C'est du beau gros talent.
1: Mm-hmm.
0: Avec plaisir qu'on se tourne vers Phil Bessette. C'est le dernier bulletin d'actualité avant qu'il quitte pour aller faire de la nouvelle à TVA.
1: Ouais, encore. Il nous trompe. Tout le temps. Pas grave, on se retrouve demain matin pareil. Ouais. C'est même.
0: Ben oui. Phil, l'actualité aujourd'hui?
2: Ben, je vais parler du gros projet de TGV Alto entre Toronto et Québec, parce que manifestation prévue aujourd'hui à midi jusqu'à 15h. On parle de centaines de personnes qui pourraient être sur place, entre autres des agriculteurs, des groupes d'opposition. Il y a également un groupe d'opposition au TGV Alto qui a confirmé sa présence. Sur l'événement Facebook, hier, j'avais vu qu'il était autour de 200 voix confirmées, mais on s'attend à un peu plus de monde, même des autobus un peu partout là, qui pourraient se diriger vers Ottawa pour manifester. Sinon, on revient sur cette histoire la semaine dernière. On vous parlait que des paramédics avaient aidé une mère à donner naissance à son fils à son domicile. Eh bien, on en connaît un peu plus sur cette histoire parce que les premières à avoir arrivé sur place, c'était pas les paramédics, mais bien deux policières de la sécurité publique de la MRC des collines de l'Outaouais, soit Valérie Chabot, 30 ans, et Émilie Turpin, 22 ans. Ils ont été les premières sur les lieux, ont permis justement là, à aider la maman là, qui commençait le travail pour son accouchement. Une situation qui est rare, mais qui se produit peut-être pas tous les jours en ville, mais en région, les policières doivent être formés et s'attendre à tout. Parce que des fois, c'est les premiers répondants. C'est pas nécessairement les paramédics qui arrivent en premier sur les lieux ou les pompiers sur un feu.
0: Mm-hmm.
2: Des fois, ça peut être les policiers qui arrivent et doivent vraiment agir. Donc, très belle histoire. Reportage qui est disponible, tvagatineau.ca.
0: Bravo les filles. Bravo. C'est une belle nouvelle, ça. Phil Bessette, merci, mon homme.
2: Ça fait plaisir.
0: Un gros merci.
2: Gros show ce midi.
0: C'est vrai?
2: Midi 15, ouais.
1: Qu'est-ce qui se passe?
0: La grosse nouvelle, de quoi on va parler?
2: Ben, on va parler, bien sûr, de la manifestation. On va être sur place devant la colline, sur la colline parlementaire. Mais sinon, on a un beau petit dossier qui devrait sortir sur le consigne action. Avec le nouveau centre de tri qui a ouvert ses portes cette semaine, boulevard Maloney, tout près de la Brosse. Et on a un sujet également, le parc plage qu'on travaille là-dessus depuis quelques jours, qu'on va vous présenter soit midi, aujourd'hui définitivement.
0: T'aimes ça faire de la bouffe, hein? Je pense que t'haïs pas
2: moi,
0: ça.
2: Moi, j'adore ça.
0: Écoute bien ça. Je viens d'avoir un message sur Messenger de RIP.
1: OK.
0: C'est Richard qui est en bout de ligne. On a-tu le temps de le prendre?
1: On a le temps?
0: Ah ouais. Allô, Richard.
1: Bon matin.
3: Salut.
0: Comment
3: bon
0: ça
3: matin,
0: va?
3: Salut. Ça va très bien. Vous?
0: On est trois. Tout le monde dit qu'on est deux. Phil, t'existes pas, papa.
1: Mais Phil, on vient de dire bye et de nous dire
0: non, mais il est là.
3: Bon matin, vous trois.
0: Merci, c'est gentil.
2: Merci.
0: Richard, j'ai envie de savoir, t'es prof dans la vie?
3: Moi, je suis enseignant en boucherie, ça fait plus de 25 ans.
1: Ben voyons donc!
0: On les a toutes. Écoute, on a parlé avec un boucher un petit peu plus tôt ce matin, Raymond de chez Bélil et Allard. Raymond, exact.
1: Allard et Bélil.
0: Que tu connais, Allard et Bélil, pardon. Que tu connais, est-ce que c'est toi qui lui as enseigné?
3: Non, Raymond est bien plus vieux que moi.
1: Attention,
0: ça,
1: il est
0: peut-être à l'école. Mais bon.
3: C'est pas grave, il est plus vieux que moi.
0: Ben oui, ça change rien. Je veux savoir, est-ce que monsieur, madame, tout le monde, on peut aller suivre un cours de boucherie?
3: Monsieur et madame, tout le monde peut venir à l'école hôtelière prendre un cours de boucherie. Ils peuvent même venir élèves d'un jour.
1: Ah oui?
3: Je vais vous inviter à l'automne. Vous allez venir faire un tour.
1: Bien sûr. J'aimerais full ça.
0: Oh.
3: Non. Je vais vous inviter puis vous viendrez faire le tour des programmes en cuisine, en pâtisserie, en boucherie.
1: Ah! C'est mon rêve!
2: J'ai entendu dire qu'on peut aller aussi se procurer des viandes, me semble, à l'école de boucherie.
3: À tous les jeudis, on a un comptoir de viande où on vend nos produits que nos élèves produisent, c'est-à-dire pâtisserie, cuisine et boucherie. À des prix moindres, parce que c'est nos élèves qui sont des producteurs de ça. Et ça fait, venez voir ce qu'ils font, c'est un beau travail.
2: Donc, avec le coût de l'épicerie, on sait qu'une bonne pièce de viande,
1: là,
2: ça coûte cher, donc on a un rabais. Là.
1: Richard, rappelle-moi, c'est où? Parce que moi, j'ai manqué ce bout-là.
3: L'école hôtelière de l'Outaouais, c'est au 584 McLaren S.
1: McLaren, à Buck, OK.
3: Oui, juste près du... Quand on est au Canadian Tire, là, on passe en avant dans cette petite rue-là, deuxième arrêt à droite, là, c'est la bâtisse.
0: Hey, j'ai envie de te...
3: On est ouvert de 10h à 17h.
0: J'ai envie de te demander, Richard, les couteaux, tu connais ça, c'est sûr, là.
3: Oui.
0: Le couteau qu'on est obligé, tu sais, que monsieur, madame, tout le monde encore, là, qu'on est obligé d'avoir à la maison, ça nous prend ça, si on veut bien cuisiner. C'est-tu la hache, c'est-tu le gros
1: mosus
0: de couteau?
3: Moi, je pense qu'un couteau de chef, c'est la job. C'est un couteau qui mesure environ 20 cm, que tout le monde a à la maison.
1: Okay.
3: Le truc, il faut qu'il soit bien affûté. Parce que c'est moins dangereux d'avoir un couteau bien affûté qu'un qui ne l'est pas.
0: C'est vrai. C'est vrai, quand ça glisse, tu peux te ramasser un doigt. Sinon, s'il est bien coupant, s'il est coupant, il va être sur la viande puis il ne bougera pas de là. Non, là-dessus, tu as raison.
3: Je suis paresseux, c'est que mes couteaux coupent bien.
0: Pour l'affûter, la queue de rat, ça fait-tu encore la job?
3: La queue de rat fait encore la job. Mais c'est une technique, hein, parce que si on regarde l'épaisseur d'un couteau, là, le tranchant, c'est la grosseur d'une feuille de papier. C'est des spectacles qu'on voit, là, c'est pas vraiment extraordinaire.
1: Hey, moi, je m'y connais tellement pas d'un petit couteau, puis tout, là, à la maison, là, je me bats avec mes couteaux. Là. Moi, ceux avec des petites dents, là je trippe. Tu sais, des petits couteaux vraiment petits.
3: Quand vous allez venir à l'école, là, si ça vous tente, là, on va vous expliquer comment faire.
0: Si ça nous tente, tu ne nous vois pas les yeux. On a tous les yeux ronds comme des 50 cents en ce moment. C'est sûr qu'on va être là. Richard, t'es fin d'avoir pris le temps de jaser avec nous autres ce matin.
1: Tu nous redonnes des nouvelles, là.
0: J'ai envie de te demander, en terminant, Richard, ce que t'aimes le plus faire et manger sur un barbecue ou encore une plancha, qu'est-ce que toi t'aimes le plus faire?
3: Moi, je suis un boucher dans la vie. C'est que la viande, j'en ai mangé beaucoup. Mais ce que j'adore particulièrement, c'est une demi-laitue romaine grillée sur le barbecue avec vinaigre balsamique, huile d'olive et graines de citrouille.
0: La laitue romaine sur le grill?
1: Je pense que tout le monde doit essayer ça ce soir. Là.
0: C'est fou, hein?
3: C'est assez simple, hein? C'est juste un petit peu d'huile. C'est une salade tiède, puis t'arroses ça de vinaigre balsamique avec un petit peu de parmesan.
1: Ouais.
3: C'est extraordinaire. Tu la coupes en deux sur le long, et tu l'amènes sur le grill. Mais un rib steak, c'est très bon aussi.
1: Ouais, c'est ça. Tu peux l'accompagner.
0: Richard O'Reilly, un immense merci de ton temps. J'apprécie tes fins au bout d'avoir pris le temps de nous jaser ce matin.
3: Puis on se jasera du tomahawk.
2: Je m'en vais acheter mon chapeau là, pour boucher. Ouais, pour embarquer dans ta cuisine.
0: Prends-toi un gant à place.
3: On se donne des nouvelles pour le vrai, puis on va vous inviter.
0: Avec plaisir, on va être là comme des tâches. T'as même pas idée à passer. Un gros merci à toi.
3: Hey, bonne journée à vous tous.
0: Salut.
1: Bye, Richard.
0: C'est bien fin. 8h44 minutes. Parles-tu showbiz un peu, Steph?
1: Hey, c'est vrai, mon Dieu, on est rendu là dans le show.
0: Hey, j'ai même pas parlé de sport. Les Hurricanes ont gagné hier. Ils ont gagné 5-3. La Caroline a gagné hier. C'est juste ça. Puis les Blue Jays ont gagné 3-2. C'est tout, côté sport. OK, ah oui, donc. C'est pas comme ça qu'on fait les choses.
1: Je reviens là-dessus Aya. Parce que moi, je capote sur cet artiste, Aya Nakamura,
0: ben oui.
1: Qui va être du côté du Centre Bell à l'automne prochain, donc le 24 octobre. Ça vous tente d'avoir des billets, ils vont être en vente
0: elle
1: vendredi.
0: Elle arrive le 22.
1: Je comprends pas.
0: Mais c'est parce que...
2: Je vais y aller. J'ai un bulletin à préparer. Ça a été bien plaisant. On se voit demain.
1: Oh. Bon, ben moi, Phil, je m'en vais avec toi. Bonne journée, Marthe. Tu finiras le show.
0: Ça, c'était bon.
1: Excuse, mais j'ai même pas compris ta joke de plat.
0: Elle va arriver le 22, mais le 22...
1: Jolie nana.
0: Ah, écoute, oui, j'ai été impressionné tantôt.
1: Hey, tu sais-tu quoi? On n'a plus le temps pour toi. Fait que... On va l'écouter. Il n'y a pas moyen. Il n'y a pas moyen, Marthe.

0: Pauvre Jaja. Aïe, Anano. Désolé, tout le monde. Oh, ça va pas, là.
1: Okay.
0: On l'a perdu.
1: C'est une super de belle madame, sérieusement. Elle est vraiment, vraiment super belle. J'ai fait le saut ce matin. C'était la première fois que je la voyais. Je la connaissais pas, cette artiste-là. Et quand je l'ai vue pour la première fois, la première affaire que tu remarques, c'est hey, sacrifice. Elle a un tatou, mais là, tu sais, oh boy! C'est une madame. OK, tu le sais que c'est une madame. Pis,
0: t'as rien dit, ça, Martin.
1: Oh,
0: tu peux
1: attends
0: pas
1: peu.
0: Dire ça, ces chansons-là. Wow.
1: Mais elle a une grosse paire de seins. C'est juste
0: mais
1: ça.
0: C'est juste parce que là, c'est ça.
1: Oui, je voulais le mentionner.
0: C'est beau, là.
1: Oh, oui, non, j'enlève rien. Ouais. J'enlève rien. J'enlève.
0: Oh, mon Dieu.
1: Je dis, j'enlève rien.
0: Il pourrait. Il en resterait pour d'autres.
1: OK, arrête.
0: Martin.
1: Arrête.
0: T'as une mal dans le dos, là. Lâche-la, on parle.
1: Oui, j'arrête.
0: Bye.
1: OK.
0: C'est Corneille en musique, on vous revient.

0: Je suis vraiment désolé, OK? J'ai cassé ça, Lud.
1: Non, mais c'est bien correct, Martin. Je trouve que...
0: Il y a,
1: c'est juste pas évident pour moi, après ça, de revenir avec ça. Hein? De moi. Ouais.
0: OK, non, on n'en parle plus.
1: Brigitte qui écrit...
0: Ta nouvelle?
1: Oui.
0: On va y revenir. Brigitte qui écrit « Oh my God, vous êtes drôle, Martin t'a cassé. Imagine que j'ai cassé, est solide à part ça. Message qui est rentré de Jessie qui nous a fait les ongles la semaine dernière. Vous êtes mourant. Un gros merci de vos messages, chez Antilles. 8h58, on parlait de Aya Nakamura.
1: Oui.
0: Bon, je vous disais que c'était une super de belle madame. Sérieusement, là, elle est magnifique.
1: Moi, je l'adore, vraiment cette artiste-là.
0: Je la découvre aujourd'hui. Je la découvre visuellement.
1: Plus tard. Pour vrai, elle est bonne.
0: Avec plaisir à part ça.
1: Ouais.
0: Elle sera du côté du Centre Bell, c'est ça?
1: Oui, le 24... Excuse-moi, j'ai brisé ma voix. 24 octobre prochain. Fait que les billets vont être en vente vendredi à 10h. Si ça vous tente d'avoir des billets, moi, je vais sûrement être en ligne pour ça.
0: Elle est vraiment pleine de talent. Sérieusement, là, c'est à voir et à entendre surtout.
1: Ouais.
0: Mais pour l'avoir vu tantôt, là, wow! 8h52.
1: C'est surprenant. C'est bouleversant.
0: Oui, c'est une belle madame. Ouais. Juste dire ça. 8h52. Steph, on n'a pas fait la météo non plus. Qu'est-ce que ça donne côté temps et température aujourd'hui?
1: C'est 24 au maximum, mais même ressenti 30.
0: Okay.
1: Ça, c'est la bonne nouvelle.
0: Okay.
1: Mais pour vrai, il va y avoir des passages nuageux, un peu de soleil ici et là, mais vraiment minime, avec des averses également au menu, et 19 en ce moment.
0: Vous êtes gentil d'être chez nous. Dans un petit moment, elle va s'installer. Elle est là jusqu'à midi pour tout l'été. Vous voulez pas la manquer. Son nom, c'est Wonder Steph. Elle s'installe pour Rythme au travail. C'est un rayon de soleil dans les nuages. Allez voir, vous allez... ça va tout se dissiper quand elle va embarquer à 9h, 9h02, 9h03. Là, soleil
1: ils
0: n'ont
1: pas de la pression, là.
0: Non, mais il arrive tout seul.
1: Ah, il arrive, OK.
0: C'est parce que Thérèse t'écoute.
1: La musique est bonne aussi, là.
0: C'est parce que Thérèse t'écoute. Thérèse Nature, c'est son nom. Tu sais, tout le monde dit Mère Nature, mais son vrai nom, c'est Thérèse Nature. Je la connais.
1: OK.
0: Elle est de ma génération.
1: Je te dis, toutes tes jokes un matin, je les comprends pas.
0: Elle est de ma génération, je le sais.
1: Ça doit être parce qu'on manque, justement, pas dans la même génération.
0: Oh, regarde.
1: Des fois, on se comprend pas, mais...
0: On arrive tout le temps à se comprendre.
1: Oui, on finit par se comprendre.
0: Pas sûr. Il est 8h53 minutes. Je vous souhaite une belle journée, un excellent mercredi. C'est le 10 juin 2026. Dans 13 jours, c'est ma fête.
1: Là, je vous invite, les auditeurs, auditrices, ça vous tente de passer le 23. La porte est ouverte, là. Vous venez fêter avec nous autres ici.
0: Ça tombe un quoi?
1: Ça tombe un mardi.
0: Je le sais même pas. C'est vrai?
1: Oui,
0: c'est un mardi.
1: Ouais.
0: Mardi 23?
1: Mm-hmm.
0: On va m'arranger pour être en congé cette journée-là.
1: Non, non, tu rentres.
0: 8h54.
1: Si t'es en congé, je suis en congé.
0: Oui, c'est vrai, on fonctionne.
1: On négocie demain.
0: Ouais. William Cloutier. Oh! J'aime tellement ce petit Moses.
1: Tu sais qu'il était du côté de Notre-Dame la semaine passée, vendredi. Il y a comme un genre de stage là, sur Notre-Dame.
0: Ici?
1: Oui, oui, sur la rue Notre-Dame.
0: OK, je me demandais quelle ville
1: ça
0: s'appelle Notre-Dame.
1: Je me rappelle plus comment ça s'appelle, là, cet espace-là. J'ai un blanc. Mais bref, il y a comme une petite scène, puis on accueille des invités, et c'est gratuit pour tout le monde de Gatineau.
0: Il était là.
1: Il était là, puis il a chanté toute la soirée, et c'était bien, c'était plein.
0: Mais avec raison, il y a du talent, petit baptême, ça n'a pas de bon sens. 8h54, on se l'offre ce matin. C'est William Cloutier, chez nous, à Rythme. Je t'attends!

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2: Steph, j'ai eu du fun le matin, comme ça fait longtemps que j'en ai pas eu. Ça remonte à hier, ça.
3: Ah ouais, c'est ça, j'allais dire. Il me semble à tous les matins, on a du plaisir quand même.
2: Colline que ça a été agréable.
3: Il y a des matins qu'on casse un peu plus comme ça. Là. Moi, c'est sûr, je sors ça et on met ça en story parce que c'est comme si vous l'avez manqué puis vous comprenez pas qu'est-ce qu'on parle en ce moment. Martin a cassé solidement. Il y a comme à peine peut-être 10 minutes. Là.
2: Vraiment, agréable de faire de la radio en Outaouais. C'est un public extraordinaire. Sérieusement, vous êtes fin. Merci à Raymond avec qui on a parlé de la boucherie ce matin. Ça m'allume, de la bouffe m'allume, pas rien qu'un peu. Richard également, Richard O'Reilly, on va avoir une formation, Steph. Puis si ça vous tente, s'il y a des auditeurs qui veulent embarquer avec nous autres, on va s'arranger avec Richard. On va prendre des auditeurs avec nous autres.
3: Ben si
2: vous avez le goût d'avoir un cours de boucherie,
3: c'est
2: là.
3: Une bonne idée, ça.
2: Un cours, on s'entend, là.
3: Mais il n'y a pas juste dit boucherie, il y a pâtisserie aussi.
2: Oui, pâtisserie, tout ça, là. Allez voir comment ça se passe à l'Institut de l'hôtellerie, c'est ça, hein? Du côté de Buckingham. Sérieusement, et je connais le chef qui est là. C'est torieux de bon monde. Sérieusement, puis on enseigne comment faire de la bouffe aux gens. Puis ça, c'est... Tu sais, t'as pas besoin de regarder une émission à télé. T'as quelqu'un avant de toi. T'as quelqu'un qui va te... Tu sais, au pire, toucher...
3: Il va te guider.
2: Toucher à la viande, toucher aux aliments. Puis couper toi-même et le faire toi-même, c'est tout le temps meilleur.
3: Puis c'est le fun aussi quand tu sais qu'est-ce que tu fais.
2: Oui. Sais-tu quoi? Il y avait un article dans la presse en fin de semaine où on disait que de plus en plus, les gens vont se tourner vers les repas tout préparés à l'épicerie.
3: Bien, on est... Oui, puis tu sais, tous les repas préparés de ce monde qui livre à la porte aussi, c'est pas pour dénigrer ça, au contraire. Moi, je trouve que des fois, ça peut sauver du temps, surtout dans un horaire hyper chargé et atypique de ce monde. Mais effectivement, quand c'est de la bonne bouffe maison qu'on fait, on peut sauver des sous. Puis en plus, ben, il y a quelque chose de le fun aussi d'accueillir des gens ou même de manger quelque chose que toi, t'as fait directement tes propres
2: fierté.
3: Mains. Là.
2: Ben c'est une fierté. C'est une vraie fierté à part ça. Non, j'ai trouvé ça ultra intéressant. Merci de tous vos commentaires sur le 11007 sur Facebook. Vous nous avez appelé ce matin. Ça a été hyper agréable.
3: Vraiment.
2: Et ce qui est le fun, c'est que ça recommence demain matin à compter de 6 heures. Je vais vous inviter à être là.
3: 5h59, pour être plus précis. Ouais.
2: Je vous invite à ne pas la manquer. Elle s'installe jusqu'à midi. Vous avez cette chance-là aujourd'hui. Donc, l'Outaouais, vous avez le droit d'en abuser à la radio. Gênez-vous pas pour le faire à part ça. Son nom, c'est Wonder Steph. Elle est là pour rythme au travail à compter de maintenant.
3: On est chanceux de t'avoir, nous autres, ici le matin. Pour vrai, là, t'es tout le temps en train de remonter tout le monde, mais moi, te le dire en pleine face ce matin, t'es honnêtement, je pense, l'animateur le plus incroyable de Gatineau, Ottawa. Donc, un plaisir de partager le matin avec toi. Merci, Martin, d'être là.
2: Merci.
3: On se retrouve demain, papi.
2: Avec plaisir.
3: Roxane Bruno s'en vient avec Michael Bublé, Home Pink également avec So What, et on part ça avec nul autre que GB.
2: Oh!
3: Sorry, not sorry, c'est ce qu'on a.
2: Justin Bieber!
3: Justin Bieber, arrête mon travail. Bon mercredi. Salut, Marc!
2: Salut!

merci de nous choisir à tous les jours comme ça avec la meilleure musique. C'est moi qui s'en occupe, ça c'est certain. D'où que vous soyez au travail, télétravail, sans problème hier. Il a tellement fait beau, ça avait pas de bon sens. Je le sais qu'il a fait chaud. Les piscines se sont faites aller, en tout cas dans mon quartier. Toutes les jeunes qui avaient une piscine étaient dans la piscine, m'a vous le dire, là. Puis là, moi, c'est rendu au point qu'il faut me rajouter de l'eau froide parce qu'elle était rendue à 90 hier. Oui, c'est ça. C'était pas rafraîchissant, ben. Puis on est allé prendre une marche en plus de ça. On a croisé une de nos voisines qui s'appelle Diana, qui écoute Rythme à tous les jours. Salutations à toi, 11007. Vous me textez un petit coucou, je vous salue en retour, c'est de même, ça marche chez nous. Dua Lipa avec Pierre Demers, la collaboration que j'aime et que j'adore. These Walls, ça s'en vient. Les Cowboys Fringants s'en viennent également. Et Teddy Swims avec Mr. Know-It-All. À Rythme au travail.

0: vais vous le dire, qu'est-ce qui se chante puis qu'est-ce qui se danse. C'est du Aya Nakamura du côté du Centre Bell cet automne, 24 octobre prochain. Mettez ça à votre agenda, mais surtout, mettez à l'agenda vendredi la mise en vente. C'est ce vendredi à 10h pour Aya Nakamura.
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0: Il y en a plusieurs qui vont être vraiment en accord avec son arrivée ici à Montréal parce que, ben, elle devait être du côté de la Place Belle en 2020. Ça a été annulé en raison de la pandémie. Puis après ça, ben, elle avait aussi un show à Hochelaga en 2023. Puis ça a été annulé à la dernière minute pour des raisons de santé. Donc, elle est vraiment due là, pour s'en venir du côté de Montréal. Ben, hâte de l'avoir en show. Sinon, ben, quand elle s'en vient, les trois accords également avec collaboration Cœur de Pirate et Justin Timberlake. What goes around comes around. Arrête mon travail.

pistes, ils vont être occupés cet été, hein? Dernier tour de piste pour Caen, Mexico. C'est-tu bon, il est qu'un peu, ça va jamais se démoder. Si elle s'en vient, ah, ça va être bon. 33 tours également avec les deux frères. Et Ella Langley, Choose and Texas, telle que demandée par Joanie au 11 007.

Dans deux heures de Hit sans pause, c'est Wonder Steph avec vous jusqu'à l'arrivée de Nadia Bilodeau qui rouvre la terrasse à midi. Ouais, on va avoir des parapluies, je pense, aujourd'hui. Du moins, ça va être un petit peu moins soleil sur la terrasse, mais toujours ensoleillé avec ses hits et surtout sa bonne humeur, sa voix, son énergie. Vous la manquez pas à midi. Sinon, ben hier, on a appris le décès de l'actrice québécoise Sophie Fauché à l'âge de 68 ans. Elle qui combattait, en fait, le cancer. Ça avait été réglé, mais c'est réapparu et finalement, ben, ça n'a pas été facile, vraiment pas. On l'a connu, entre autres, avec Le cœur a ses raisons, dans la publicité du fromage Philadelphia également. Vous l'avez connu aussi dans Virginie, Star Academy, Caillou aussi. Non, mais hein, elle a marqué le grand public. Donc, eh bien, Madame Sophie Fauché, restez en paix, vous le méritez. Hey, Mitsou s'en vient avec ce show. On l'aime, cette tonne-là, ici à RIP. Stop avec Spice Girls et Taylor Swift dans Hopalite. C'est parti à RIP, mon travail.

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À tous les matins. Ouais, on joue avec vous, 7h20, dans le Quiz Me Baby. On vous fait texter ce mot-là. ABBA. ABBA. Ben oui, ABBA, le groupe ABBA, Dancing Queen qu'on entend, sinon Take a Chance on Me, Mamma Mia, Waterloo, tous les classiques. Là. Vraiment, là, les classiques que vous reconnaissez, que vous entendez, que vous aimez également. On parle de 13 artistes, des musiciens, des danseurs talentueux, passionnés du côté du théâtre du Casino du Lac-Lémy, qui commence d'ailleurs le 8 juillet prochain au théâtre du Casino du Lac-Lémy. 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Vous voulez jouer avec nous, c'est ABBA au 11007 que vous devez texter maintenant. 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La personne n'a pas la bonne réponse, pas grave. Il y a le 819-503-9711 et on joue avec quelqu'un d'autre pour gagner votre paire de billets pour ABBA. Gabrielle Fredette s'en vient. Kane Brown, Marshmello, Miles on it. À rythme. 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

0: Il y a une partie de ce job-là qui me fait bien plaisir. Puis moi, vous le dire la vérité, OK? Quand on vous gâte, quand on appelle des gagnants, quand on vous dit que vous avez gagné quelque chose, ben, une petite partie de moi qui fait que j'aime encore plus ça. Tu sais, vos réactions, ça fait toute la différence. Et ce matin, ben, on a fait la gagnante pour le Resto Bistrot Rumeur. Vous connaissez, hein, la semaine passée, ben, on a fait une publication, une petite photo, Phil Bessette, moi et Martin, sur Facebook, Rythme 97.1, pour vous dire merci pour nos sondages. Merci de votre fidélité via le texto, via vos appels, via les réseaux sociaux, même quand on se voit un peu partout. Tu sais, exemple, on va marcher, on va oui, j'ai n'importe où en région. Mais vous êtes là, puis vous êtes comme, hey, je vous ai entendu, vous êtes vraiment bon, c'est vraiment cool de vous entendre. Merci beaucoup, pour vrai. Puis Annie Pilon est la gagnante de cette carte cadeau du Resto Bistrot Rumeur. Donc, félicitations, ma belle Annie. Mais merci aux autres aussi d'avoir commenté. C'est toujours bien génial. Au retour, je vous réserve toujours de la bonne musique. Vous bougez pas à rythme.
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bien compliqué, là. 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Janet Jackson à rythme.

j'en reviens pas honnêtement des internautes qui accusent Guylaine Tremblay d'être défigurée par le Botox. Et elle a répondu bravo à elle sur ses réseaux sociaux, Facebook entre autres. Si vous allez voir sur son Facebook de Guylaine Tremblay, vous allez voir à quel point les gens sont méchants. Ça n'a juste pas de bon sens. Et donc, tu sais, évidemment, elle grandit, elle vieillit auprès des caméras. C'est normal d'avoir les cheveux blancs, d'avoir évidemment des rides aussi. Je pense qu'on peut normaliser ça. C'est incroyable à quel point les gens sont méchants derrière un écran, mais ça me fait capoter à quel point il y en a aussi du bon monde. Je pense qu'on devrait vraiment aller dans cette ligne-là. Hey,

0: jour, je vous réserve évidemment que les meilleurs hits, avec entre autres Charlie Puth et Ray, Where is my husband? Arrête mon travail.
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0: Simon à Rythme.
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Salutations à Annie Pilon, à Magali également, qui viennent de passer à la station, c'est pas trop longtemps, récupérer leur prix. Ben, ça me fait plaisir de vous rencontrer. Merci d'être à l'écoute. Charlie Puth, attention, arrête mon travail.

Ça passe vite, puis là, là, en fin de semaine, nous autres, avec une gang d'auditeurs auditrices du réseau Rythme, entre autres Caroline Labelle-Roussel, de dire dans moins de 48 heures, on sera en mode relax avec toi à l'auberge du Lac Taureau. J'ai tellement hâte, je suis justement en préparation de drapeau, ma valise aussi,

0: avec vous, mon et mes matins, parce qu'on va se dire les vraies affaires, c'est le même à tous les jours, 6h dans le matin, juste pour le fun, de 9h à midi, à rythme au travail. Merci de vos textos, vraiment cool. Cette semaine, La Terrasse, c'est animé par Nadia Bilodeau, mais à compter de la semaine prochaine, ce sera avec Sabrina Cournoyer. Je vous souhaite une belle journée à rythme. Demain matin, c'est un rendez-vous avec Phil Bessette et Martin Grenier. C'est Wonder qui vous souhaite une belle journée. Salut!
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22: À quelques heures du début des Franco, à quelques heures aussi du début de la Coupe du monde de soccer, à quelques minutes peut-être d'une tempête violente par chez vous, avertissement d'orage violent cet après-midi sur le sud du Québec. Comment ça se passe chez vous? Est-ce que les vacances s'en viennent? Déjà mercredi, la semaine prochaine, c'est Sabrina Cournoyer qui sera avec vous autres sur la terrasse. Je profite, moi, du moment présent avec vous autres, justement, pour vous offrir vos demandes spéciales. Texto 11007, bulle de conversation de l'application Cogeco Média. Michael Jackson et Bad, ça s'en vient. The Way We Touch, Charlotte Cardin et mon Bruno Mars. Oh, Just the Way You Are. À rythme, bienvenue sur la terrasse.

0: Oh yes! Michael Jackson et Bad sur la terrasse. Diane, ça joue-tu aux poches au camping Lac des Pins?
1: Ben là, je sais pas. On vient d'arriver hier.
0: OK.
1: On est ici pour un mois. C'est que je sais pas, je connais pas assez, mais c'est un gros, gros, gros camping.
0: C'est un gros camping. Ça va jouer aux poches. Et comme le dit Bleu James Bleu, quand on joue aux poches, on prend un petit scotch aussi. Hey, bon été, Diane!
1: Merci!

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0: Valérie, j'ai cherché sur la terrasse. Des fois, dans la vie, on cherche un moment pour être seul. C'est rare qu'on est seul. Puis de temps en temps, ça fait du bien. Valérie Chevalier, qui est autrice, productrice, animatrice chez nous ici à Rythme, part un podcast qui parle de solitude. T'es qui quand t'es seule, Valérie Chevalier?
1: J'ai à la fois des moments de doute et d'anxiété, puis des moments de grande joie et de plénitude. Je pense que c'est le cas de bien du monde, en fait.
0: D'où t'es partie l'idée de faire un podcast sur la solitude?
1: Je trouve qu'on n'en parle pas, puis il y a quelque chose d'étrangement presque tabou autour de la solitude. On ne sait pas ce qu'on fait dans notre solitude, à quoi on pense. Fait qu'après la sexualité puis les finances, j'ai décidé de parler d'un autre sujet tabou, la solitude.
0: On a vu des extraits sur les réseaux sociaux, donc je sais que t'as Gabrielle Fredette, je sais que t'as Ève-Marie Lortie, t'as Fred. Le premier épisode sort, entre autres, sur YouTube aujourd'hui. C'est avec qui?
1: Ouais, c'est avec Patrick Masbourian qui a été hyper généreux. Il y a aussi Laurence Leboeuf, Noémie O'Farrell, qui d'autre, Domino Sant'Antonio, et Kevin Raphaël aussi qui complète cette brochette de bits invités.
0: Puis mettons, là, parmi tous ces artistes invités, là, si t'avais comme une quote, qu'est-ce que t'as retenu?
1: Ah, ben mon Dieu. Patrick Masbourian a dit le plus grand défi de la solitude, c'est apprendre à s'aimer. Je pense que ça va résonner chez beaucoup de monde.
0: Tellement. Mmh. On va en prendre à s'aimer en gang parce que nous autres, on n'est pas seuls. On n'est jamais seuls. Quand toi, t'es là avec nous autres en soirée, la fin de semaine, puis ici sur la terrasse, Valérie, le podcast s'appelle « T'es qui quand t'es seul » et c'est disponible aujourd'hui. J'ai dit YouTube, sinon on peut voir ça où?
1: Sur Spotify puis Apple Podcast.
0: Hey, t'es tellement fine d'avoir pris le temps. Passe une super journée, Valérie, puis bonne chance avec ce projet-là.
1: Merci à toi, salut.
0: Olivia Dean, Men I Need, ça s'en vient, et Human League, Don't You Want Me. Wow, les souvenirs. Et ça se passe chez nous à Rythme, sur la terrasse.
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Salutations à Marjolaine et la gang de l'imprimerie à Sainte-Julie, toujours prête pour une petite danse en ligne. Hein, Marjo, puis on va aller danser aussi à la place publique ce samedi du côté de Bromont. C'est le festival Faune, c'est gratuit pour les petits et les grands. Où on dansait autrefois William Cloutier et Zach Chico à rythme sur la terrasse.

Avec Zach Chico, c'est William Cloutier qui teste des grosses chaises de camping qui bercent sur son compte TikTok. Pour vrai, j'en ai une dans le cabanon, je pense que je vais ressortir. J'aime assez ça me bercer. Surtout au camping. Salutations à Sophie qui me dit « Nadia, il reste juste 7 jours d'école. C'est excitant, déstabilisant. Une maman tannée de faire des lunchs puis de mettre le réveil le matin, je comprends donc. » Salutations à Jasmine aussi qui voulait entendre « Vem dansar kudu.

0: restera toujours ma préférée, K1. Embarque, ma belle. Hey, ça, sur le bord du feu, ça marche tellement. Quoiqu'il y a une interdiction de feu à ciel ouvert dans certaines régions du Québec. En ce moment, K1 en spectacle un peu partout au Québec cet été, au Music Fest de Rivière-du-Loup demain et à Festival énergique à Shawinigan vendredi. C'est bien trop vrai, on parlait de feu, là. 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Étienne à la réalisation, merci. Merci à vous d'avoir lunché avec nous autres. Je vous souhaite de passer une bonne fin de journée. On se retrouve demain pour La Terrasse. Bye!
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19: C'est malade, je viens de rentrer à job. Qui est là? Celui qui était, oui, au micro de cette même émission. Tommy Bureau, à Tommy!
20: Salut Sébastien, bon retour!
19: J'aimerais te dire merci d'avoir gardé le fort.
20: J'aimerais te dire que c'est toujours un plaisir.
19: Très bon, ok, parfait, on l'a entendu, c'est bon. Tommy, t'es-tu venu pour manger? Il paraît qu'il y a du dessert, c'est-tu vrai?
20: Je suis entré le premier dans la pièce où on nous attend tantôt, là. Puis il y a de la crème glacée, une espèce de bar à fruits, on va avoir des... C'est très santé, j'aime ça, c'est très 2026.
19: Excellent, je m'empresse donc de dire quel est le programme de Rythme au travail et je te rejoins pour une petite crème à la glace. Moi, la bébête, t'as sûr que ça va me faire plaisir. Avec vos billets pour le spectacle musical Les Misérables, c'est ce qu'on va donner cet après-midi. Lorsque vous entendrez la dramatique musique des Misérables. Hop! Bon, maintenant, là, à un moment donné, ça va rejouer durant l'émission 11007. Vous textez les Misérables au 11007 pour gagner votre paire de billets. Tout ça dans les trois prochaines heures. Je vous accompagne travail, télétravail. Et il y aura aussi Michael Bublé, Roxane Bruno qui seront là avec Home, Paparazzi pour Lady Gaga et la musique de celle qu'on verra peut-être déambuler dans les rues de Montréal cet été. Avec Justin Trudeau, voici Katy Perry et Roar. On amorce 1h30 de musique en continu à Rythme au travail. Bienvenue à bord.

Roxane Bruno accompagnée de celui dont on entendra la voix après-demain lors des festivités de la mi-temps du premier match du Canada à la Coupe du monde de soccer à Toronto. C'était Michael Bublé, Home. Dans 1h30 de musique en continu, c'est ça la promesse de Rythme au travail. Vous m'écoutez de où cet après-midi? Vous faites quoi? Vous le savez, j'aime ça avoir de vos nouvelles via le 11007, bulle de conversation de l'application Cogeco Média, OK? Alors, à vos textos, j'ai hâte de vous lire. Là, c'est Guetta, Teddy Swims, Tones and I et Gone, Gone, Gone. Que c'est bon.

désolé. Salutations à Mélissa à Gatineau qui, par cette journée pluvieuse, fait du télétravail. Danny, lui, la journée chaude et humide à Sainte-Marthe-sur-le-Lac. Merci d'être là, tout comme Manon, Julie et Carole. Merci d'avoir choisi Rythme au travail. Ouais.

Patrice Michaud est mécanique générale dans cette édition du 10 juin de Rythme au travail. Sébastien qui nous accompagne. Et un 10 juin en 2004, on annonçait le décès de Ray Charles à l'âge de 73 ans. Figure majeure de la musique noire américaine, il a touché à plein de styles. Hein? Le jazz, le gospel, le rhythm and blues. Et cet après-midi, j'avais le goût de vous présenter sa chanson la plus connue, la plus commercialement connue et jouée. C'est un hit de 1961, indémodable. Ça va faire du bien de chanter « Hit the Road, Jack ». On célèbre la mémoire de Ray Charles aujourd'hui dans cette édition.

La fierté d'Ottawa Talk vient nous faire a little bit happy. Vous êtes dans 1h30 de musique en continu. Sébastien qui vous accompagne. Rythme au travail de ce mercredi se poursuit avec On va s'aimer encore, classique de Vallière.

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1: Et là, dans les prochaines minutes, dans Rythme, on va aller sortir quelqu'un de l'ombre pour lui annoncer une bonne nouvelle.
2: Allô?
1: Danny.
2: Oui?
1: C'est Sébastien à Rythme.
2: Comment ça va, Sébastien?
1: Ça va bien. Tu dois te douter pourquoi je t'appelle. J'entends déjà le sourire dans ta voix.
2: C'est sûr, t'es porteur de bonnes nouvelles, mon Sébastien.
1: Ben écoute, je t'annonce que c'est une bonne nouvelle, puis en plus, je vais te rajouter quelque chose. Non seulement tu gagnes ta paire de billets pour aller voir Les Misérables, parce que t'as reconnu le thème musical des Misérables, t'as texté Les Misérables au 11007, mais en plus, on accompagne ça d'un souper pour deux personnes à la Trattoria dell'Arte de l'Espace Saint-Denis, mon cher.
2: Oh yes, ça va être bon. C'est la première fois que je vais aller manger à ce restaurant-là, en plus. Mais... ça va être le fun de découvrir ça.
1: Écoute, je crois que c'est tout nouveau, parce que j'ai vu qu'il y avait des courriels qui nous invitaient à la grande première, tout ça. Fait que moi, tu le sais, je suis une fine fourchette. Je suis un foodie, comme on dit. Alors, tu me feras non seulement ta critique du show Les Misérables, mais tu me donneras tes étoiles pour la Trattoria dell'Arte. C'est bon, ça?
2: Sans problème, je fais ça.
1: Alors, Danny, excellente soirée aux Misérables et bon appétit à la Trattoria dell'Arte grâce à Rit. Bonne fin de journée.
2: Merci à toi aussi.
1: Avec grand plaisir. Et on aura demain, tenez-vous bien, pas juste un, mais deux forfaits pour Les Misérables. C'est ma dernière de la saison. Je termine ça avec un bang! Justin Bieber maintenant. Voici Daisies à Rythme.

Via la messagerie texte du 11007, salutations à Nicole, à Granby et la gang de Pro PDG Construction est à l'écoute. Merci pour le message, Nathalie à Saint-Hubert et Francine est toujours fidèle au poste. Dans quelques instants, je vous parle de cette surprise que vous pourriez avoir si jamais vous allez en fin de semaine, samedi, dimanche, visiter un magasin IKEA. Je vous en avais déjà parlé il y a quelques semaines. Je vous précise tout ça après notamment les Destiny's Child et Say My Name à rythme.

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0: suivi de dossier dans le cadre de cette émission Rythme au travail. Je vous en avais parlé, à la mi-avril, espèce de poisson d'avril des magasins IKEA, de sortir une sucette, un suçon à saveur de boulettes de viande IKEA qui sont si populaires. Eh bien, vous savez qu'on a tellement aimé l'idée que finalement, Chupa Chups, la célèbre marque de suçon, est embarquée dans le coup. Et oui, en fin de semaine, et pour une fin de semaine seulement, dans tous les IKEA du Canada, il y aura les suçons saveur boulettes de viande IKEA, mesdames et messieurs. Il y en a 40 000 au total dans le pays. Elles ne seront pas en vente, ces sucettes, mais on dit qu'on va vous inviter à un jeu. Et à ce moment-là, vous pourrez prendre une petite lichée de ce suçon. Et je vous le rappelle, goûte la boulette de viande. À qui la chance? Miam! My boy,
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1: Le 360 s'en vient, les trois choses à savoir en 60 secondes. On va vous révéler qui chantera l'hymne national canadien avant le premier match du Canada à la Coupe du monde de soccer vendredi. Et lors du tapis rouge de Toy Story 5 hier à Hollywood, Taylor Swift avait une demande spéciale à faire aux organisateurs. Je vous en parle

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1: Parce qu'il paraît que potiner, c'est bon pour la santé.
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2: 14h45 minutes, Sean Diddy Combs, alias Puff Daddy, est visé par une nouvelle accusation d'agression sexuelle. Il aurait en effet agressé un acteur d'âge mineur lors d'un événement à Hollywood en 2007. C'est ce qu'a révélé la chaîne ABC News dans les dernières heures. Notons que Combs est toujours en prison, condamné l'an dernier à 50 mois de détention pour 2 chefs d'accusation de transport en vue de la prostitution. C'est Alanis Morissette qui chantera le Haut-Canada vendredi après-midi avant le premier match du Canada à la Coupe du monde de soccer contre la Bosnie-Herzégovine. Rappelons que Michael Bublé ainsi que Alessia Cara et Jesse Reyes seront aussi des festivités avant le match. Et finalement, lors de la première de Toy Story 5 à Hollywood, Taylor Swift a demandé à Tom Hanks et Tim Allen, les voix derrière Woody le Cowboy et Buzz Lightyear, d'autographier sa cassette VHS du premier Toy Story. Elle qui est une fan depuis la première heure. Évidemment, les acteurs ont accepté avec plaisir. Rappelons que la célèbre chanteuse signe une chanson originale pour la bande sonore du film intitulée I Knew It, I Knew You.
3: Whoa, whoa, whoa, whoa, whoa. 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
2: Voilà, c'était les trois choses à savoir en 60 secondes.
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1: Cet après-midi, je lève mon chapeau à Valérie Chabot et Émilie Turpin, deux policières pour la sécurité publique de la MRC des Collines de l'Outaouais. Intervention quand même inusitée et très touchante le 2 juin dernier. Elles sont arrivées et une mère était en train d'accoucher et elles ont donc pris le relais en attendant l'arrivée des paramédics. Les deux policières ont même rendu visite à la petite famille et ont eu la chance de revoir le nouveau-né qui est en parfaite santé. Donc, à ces deux policières qui ont été là dans l'urgence pour cette maman, on vous félicite. C'est le coup de chapeau de la journée.
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1: Dans un peu plus d'une heure, l'arrivée de Marjorie et de Pascal, ce sera ma musique dans le trafic. Ça commence précisément à 15h55. Mais là, attention, dans les bureaux, travail, télétravail, on va vous pousser de la musique qui va vous aider là, dans ces dernières minutes avant de retrouver le chemin de la maison. Justin Timberlake, Sexy Back, Cheerleader, Oh Me, Shakira, Burn a Boy, Thème, oui, chanson thème de la Coupe du Monde 2026 qui commence très bientôt. C'est vendredi, Die Die, Emotions pour Mariah Carey en souvenir. Alex Warren, Ordinary. Et là, Adam Levine et Maroon 5. C'est Payphone pour amorcer ce sprint final de ce mercredi à rythme.

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3: Retour à la maison. Du côté de Fournier, on a déjà de l'attente à cause des travaux sur Lady Aberdeen. La 50 en direction est, partir des draveurs avec l'échangeur 550. Des allumetières, tranquillement et sûrement. Alonso encore accessible à cette heure-ci. Chaudière est déjà évitée. Meilleure option pour l'instant, c'est Alexandra. Autre chose, textez-nous 11007. 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
12: À rythme 97.1, c'est Pascal Morissette et Marjorie Vallée qui vont prendre le relais dès 15h55 avec ma musique dans le trafic. Et plus tard, c'est Caro Turner qui sera là 18h, les hits à 6h, bien évidemment. Et demain matin, à votre radio rythme 97.1, le matin juste pour le fun, le saviez-vous? 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

Pascal pour ma musique dans le trafic. Tout ça commence à 15h55, mais là, vous le savez, on retourne dans le temps. Les grands numéros 1, un 10 juin en 2018. Belle collaboration. J'avais adoré à l'époque, j'aime encore cette pièce, avec la Britannique Dua Lipa, le DJ écossais Calvin Harris. La chanson numéro 1, un 10 juin en 2018.

On recule de 10 ans. On est en 2008, un 10 juin. C'est une chanson pour laquelle Chris Martin et ses acolytes de Coldplay ont rapporté un Grammy. Viva la vida! Oui, Coldplay numéro 1 en Amérique du Nord en 2008.

On est rendu un 10 juin en 1998 avec la Canadienne Shania Twain, un extrait de son troisième album studio Come On Over. C'était la chanson la plus fredonnée à ce moment-là. You're Still the One.

L'après-midi, ça va faire du bien de s'offrir le numéro 1 du 10 juin 1988, deuxième numéro 1 en carrière après Never Gonna Give You Up. C'est le Britannique Rick Astley qui avait la chanson la plus populaire à cette époque-là. On écoute Together Forever dans Rythme au travail.

Radio de Feu. Toujours un plaisir de réentendre Plus haut que moi avec Mario Pelcha et évidemment Céline Dion. Et c'est presque la fin de cette édition du mercredi 10 juin de Rythme au travail. Alain Bourque derrière la console, merci beaucoup. Merci à vous d'avoir été là. Pascal et Marjorie s'en viennent pour ma musique dans le trafic. Ça commence à 15h55. Et moi, je vous retrouve pour la dernière de la saison demain, 12h55. Bonne fin de journée à Rythme. Encore.

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2: Qui nous a communiqué le feu de circulation en mode rouge clignotant, chemin Pink et Saint-Raymond depuis plusieurs heures maintenant. Il y a ralentissement dans le coin. 550, c'est maintenant complet. 5 Sud, ça refoule. Alonso, c'est Freeman. Les allumetières, les trois ronds-points sont maintenant rouges. McDonald's Cartier, ralentissement graduel. Accident, rive ontarienne, en Bronson, direction nord. Sunnyside, collision, ralentissement aux abords. 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
3: Bon mercredi, Pascal Morissette. Très content de te retrouver aujourd'hui.
4: Moi aussi, ben oui. Il fait beau, il fait chaud. Par contre, il faut se préparer.
3: Oui.
4: Il pourrait y avoir des orages violents dans le sud-ouest de la province.
3: C'est sûr, c'est tellement humide.
4: Ouais, c'est ça. Là, ça va finir par tomber. Fait que profitons-en.
3: Oui.
4: Et je suis tellement heureux aujourd'hui.
3: Pourquoi?
4: Parce que j'ai eu ma ristourne.
3: Oh! C'est le temps des ristournes de Desjardins.
4: Je savais même pas que j'allais recevoir ça. C'est ma femme qui me dit, va voir, ça a l'air que tu as eu une ristourne. Je suis comme, premièrement, c'est quoi une ristourne?
3: Oui.
4: Les excédents de profit que Desjardins a amassé, ils redonnent ça parce que
3: c'est une coop.
4: C'est une coopérative.
3: Exactement.
4: C'est pas une banque comme une banque classique. Fait que j'ai eu 400 piastres. Fait qu'allez voir ça,
3: là,
4: si vous êtes membre Desjardins. Évidemment, si vous êtes avec une autre banque, c'est incorrect. Too bad for you!
3: Moi, j'ai été voir sur mon accédé, puis ça dit de revenir demain. Ma ristourne, moi, va rentrer le 11. Alors,
4: le montant est trop long à entrer.
3: Sûrement, il y a tellement de zéros là-dessus. Là. Hop, palaille!
4: J'ai une première ce soir, je m'en vais voir Titanic.
3: Oui!
4: La comédie musicale, puis je viens de me tâcher. Fait que ma ristourne s'en va directement chez Simon, c'est tantôt.
3: Je comprends, ouais. Sinon, je peux te prêter mon chandail. Il est un peu court, tu me diras, mais...
4: Ma ristourne s'en ira chez Simon.
3: On a de la bonne musique pour vous autres cet après-midi. On espère que vous allez apprécier. Tones and I avec Dance Monkey, ça s'en vient. Shaboozy, A Bar Song. Et on commence ça avec Lady Gaga. On va se parler voyage dans les prochaines minutes. Peut-être que vous avez envie de voyager. On jase ça

0: Il est 16h03. Merci de nous avoir choisi pour votre retour à la maison. Pascal, on parlait de ristourne tantôt. Il y a des gens qui nous donnent des réactions par rapport à ça. Ils sont allés vérifier combien ils ont reçu, là.
1: Ben oui, mais là, moi, je me rends compte, j'ai eu une bonne ristourne. Ben je disais 400 $, mais tu sais, j'ai des hypothèques et tout. Ça dépend comment, ben oui. Combien tu as investi à gauche, à droite. Carole est au bout du fil. Comment vas-tu, Carole?
2: Ça va.
1: Écoute, ton texto nous a tellement ferré. Raconte-nous ce qui s'est passé. Tu as eu une ristourne.
2: Ouais, ben oui, ben tu m'as parlé, fait que j'ai dit je vais aller voir combien je reçois.
1: Ben oui.
2: 25,83.
1: Ben c'est mieux que rien. Oui. Sauf
2: ben,
1: que.
2: C'est vrai que j'ai pas d'investissement puis plein d'affaires là, tu sais.
1: Ouais, mais. Ouais, c'est ça. Mais aujourd'hui, tu serais dans le négatif, par exemple.
2: Ouais, ouais, j'ai pogné une étiquette un matin en plus.
1: T'as combien?
2: 338.
1: Oh non.
0: Oh non, ta ristourne, elle couvre pas ça là.
2: Mais non,
0: pauvre
2: mais non. Puis là, ben, je vais faire du TS pour payer ça, là.
0: Ben, c'est ça. Pauvre Carole. Ben, écoute-nous en même ben temps, non. Ça va passer plus vite.
2: J'ai fait un stop à l'américaine, fait que c'est ça que ça donne.
1: Ben, ah non, oui. On veut plus rien savoir des Américains, là. Faites un stop canadien, là. OK, bonne journée.
0: Ben, Carole, merci de nous avoir jasé.
1: Hey, je dis ça en blague, évidemment, ben, oui. Là. Il y en a qu'on aime. Je voulais te parler, Marjorie, du nouvel aéroport métropolitain dans le Grand Montréal, situé à Saint-Hubert. C'est le 15 juin que ça entre en service.
0: Sur la rive sud de Montréal.
1: Exactement, mais quelle bonne nouvelle, parce qu'aller à l'aéroport de Montréal, l'aéroport, c'est un petit peu compliqué, là. Tu sais, t'arrives, tu te fais siffler après, tu sais pas où arrêter.
0: Oui.
1: Ça donne une alternative pour voyager au Canada, entre autres. Et je voulais savoir, c'est quoi votre petit trésor national? Avez-vous un endroit que vous avez visité au Canada où vous pourriez retourner parce qu'il y a plusieurs vols canadiens et c'est de plus en plus accessible? Je vais vous parler d'un petit programme, le PAAR, qui nous permet de voyager au Québec, entre autres, à moindre prix.
0: Parfait. Bien, on est en mode planification de vacances, peut-être, pour l'été. Tu vas nous aider avec ça dans les prochaines minutes. Printemps avec Corias, ça s'en vient. Et celle-là, je suis très contente de vous la jouer aujourd'hui. Tones and I, Dance Monkey. Dans votre retour à la maison, à rythme.

0: le printemps, mais l'été est à nos portes. Et l'été, souvent, on en profite pour voyager. Puis beaucoup vont voyager soit à l'intérieur du Québec ou à l'intérieur du Canada. On reste chez nous pour la plupart des gens parce qu'on a moins envie peut-être d'aller aux États-Unis cette année.
1: 100%, il y a tellement de belles choses à voir. Et on vous parlait de ce nouvel aéroport qui va être en service le 15 juin du côté de Saint-Hubert.
0: Ouais.
1: L'aéroport du Grand Montréal, on l'appelle. Et il y a plusieurs destinations canadiennes très, très alléchantes. Nous autres, on se partageait le fait qu'on a visité Terre-Neuve.
0: Ah oui, j'allais il y a une couple d'années, c'est fabuleux.
1: Moi, j'ai eu la chance d'aller voir des visages et des villages de pêcheurs.
0: Ouais.
1: Je suis allé au Fogo Inn, qui est une espèce d'hôtel incroyable, parce qu'on était en tournage d'À nous deux Canada, une série
0: oui.
1: de voyages au Canada. Fait que,
0: Julie et toi, moi, oui, je me souviens.
1: D'ouest en est, on a vu le Canada. J'ai capoté. Y a-t-il un autre endroit que tu pourrais référer?
0: Là, tu vois, je pars de Terre-Neuve, je m'en vais complètement à l'autre bout, mais il y a 2 ans, on est allé plusieurs familles avec nos enfants en été à Whistler,
1: ben
0: faire
1: là.
0: Des randonnées, puis il y en a qui faisaient du vélo de montagne. C'était écœurant, ça aussi. C'est sûr que les Rocheuses, c'est quelque chose.
1: Ah, l'Ouest canadien,
0: ouais,
1: c'est à voir. Pour vrai, dépenser votre argent ici, dans notre pays. Je salue Nathalie qui dit elle ira voir sa nièce en Colombie-Britannique. Nancy nous parle des îles de la Madeleine.
0: Ben oui!
1: Et je veux prendre quelques secondes pour vous parler du programme PAAR. Ça, c'est un voyage au Québec que vous pouvez vous offrir. C'est un programme d'accès aérien aux régions québécoises. En gros, vous tapez ça PAAR et ça vous donne un rabais de 50 à 85 sur le prix des billets d'avion. Moi,
0: wow.
1: je l'ai déjà utilisé.
0: Okay.
1: J'irai en Gaspésie. Puis le programme, quand tu achètes tes billets d'avion, tu cliques, ça prend quelques secondes.
0: Ça te rembourse une partie.
1: Il paye une partie de tes billets d'avion. C'est pour encourager le voyage intra-Québec.
0: J'ai mieux que ça pour toi, Pascal. Nous autres ici, à Rythme, on vous donne 500 $ pour aller au Allélo Coudre.
1: Ben
0: ça s'en vient. D'ici la fin de l'émission, vous surveillez notre signal. C'est un beau concours qu'on a cette semaine et ça pourrait organiser une partie de vos vacances d'été. Karim Ouellet s'en vient en musique. On va aussi se jaser d'actualité. Mais pour tout de suite, vous la reconnaissez, celle-là, le petit xylophone du début. Les Jonas Brothers avec Only Human. Vous êtes dans Ma musique dans le trafic. 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

0: faut en parler.
1: On continue de parler énormément de Patrick Bruel, bien évidemment. En France, on se rappelle que le chanteur a été placé en garde à vue en début de semaine. Et là, les procédures vont s'entamer devant 3 juges dans le cadre de cette enquête. Et ce qu'on demande, en fait, les procureurs de Paris demandent qu'il soit détenu en attendant la suite des procédures judiciaires. Donc, ça m'étonnerait qu'on le voie déambuler dans les rues de la France, Patrick Bruel. Là.
2: Jamais bon signe,
1: jamais,
2: ça.
1: Effectivement.
2: Sinon, je vais vous parler d'eau. La ville de Montréal a fermé plusieurs de ses fontaines décoratives pour donner l'exemple et encourager les Montréalais à réduire leur consommation d'eau pendant que des travaux d'urgence sont prévus sur une importante conduite d'aqueduc. En gros, on demande aux gens de limiter l'arrosage, les usages non essentiels de l'eau, parce qu'il pourrait y avoir une surcharge du réseau. On entend de plus en plus parler de ça, surcharge de réseau. Ce qu'on nous dit, c'est qu'on va pas manquer d'eau. Les réserves sont assez grandes, mais les infrastructures des villes qui ne cessent de croître ne fournissent pas.
1: Mais non, c'est ça.
2: Parce que là, ça n'arrête pas de...
1: On développe.
2: Là, tout le monde utilise l'eau en même temps et ça crée un problème. Il y a plusieurs villes, d'ailleurs, du Québec qui s'alimentent dans les nappes phréatiques. Puis là, les villes grandissent. Puis là, ça marche plus. Il n'y a pas assez d'eau. Il faut creuser encore plus creux. Donc, on essaie d'être intelligent avec l'utilisation de l'eau.
1: Et on termine avec une petite nouvelle, dis-je bien, tout en légèreté. Vous connaissez Olivier Primeau.
2: Oui.
1: Si je vous dis le Beach Club, là, ça vous le situe un peu, mais plein d'autres choses.
2: Olivier Primeau. Il achetait de l'eau, lui, d'ailleurs.
1: Oui, t'as raison. On en reparlera. Lui, il fait aussi des reviews, qu'on appelle, des critiques de Poutine, les meilleures Poutines à travers le Québec. Puis là, il a fait une critique. Il a donné presque une note parfaite à une Poutine en Montérégie, à Drummondville, si je ne m'abuse. Non, excuse-moi, Saint-Hyacinthe, c'est la cantine Sainte-Rosalie. Puis là, depuis qu'il a donné cette note-là, là, c'est la folie furieuse.
2: Mais ça va exploser.
1: L'achalandage à Sainte-Rosalie, là, ça explose. Puis c'est-tu quoi? Ça me donne le goût de manger de la poutine!
2: On part!
1: On y va! On pourrait y aller en gang, organiser un gros concours, aller manger de la poutine à Sainte-Rosalie. Qu'est-ce que vous mangez pour souper? C'est le temps de nous dire 11007. On va vous lire. NSYNC s'en vient en musique au retour de cette courte pause avec Bye Bye Bye à rythme.
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4: Ici Caroline Scott, voici vos nouvelles locales. La saison estivale est à nos portées. La Marina del Rey commence déjà à se remplir, si bien que de trouver une place de stationnement devient parfois mission impossible. Des plaisanciers dénoncent le fait que des espaces réservés aux véhicules avec remorque soient occupés par des automobilistes qui ne transportent aucune embarcation. 19 constats d'infraction ont déjà été remis. Le système de consignes modernisé du Québec continue de faire réagir. Plusieurs citoyens dénonçaient de longues files d'attente au centre Consigne Action, alors que des Ontariens traverse la frontière pour profiter du système québécois. Une réalité particulièrement présente ici, en Outaouais. Et manifestation aujourd'hui devant le Parlement pour dénoncer le projet de train à grande vitesse qui doit relier Toronto à Québec. La mobilisation était menée principalement

0: des agriculteurs préoccupés, mais également des citoyens qui s'opposent au TGV d'Alto. Cette manifestation vise à sensibiliser aux impacts du projet pour le secteur agricole et les municipalités touchées. Plus de détails et d'autres nouvelles, tvagatineau.ca.
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2: Qui nous a communiqué le feu de circulation en mode rouge clignotant, chemin Pink et Saint-Raymond depuis plusieurs heures maintenant. Il y a ralentissement dans le coin. 550, c'est maintenant complet. 5 Sud, ça refoule. Allons-y, c'est Freeman. Les allumettes tiers, les trois ronds-points sont maintenant rouges. McDonald Cartier, ralentissement graduel. Accident, Rive-Ontarienne à Bronson, direction nord. Sunnyside, collision, ralentissement aux abords. 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

0: Aujourd'hui, Marjorie est en mode...
1: En mode quoi, ma chère Marjorie Vallée?
2: En mode déconnexion.
1: Oh!
2: Oui, monsieur, je sais que ça saisit parce que vous vous dites, ben voyons donc, Marjorie, elle adore les réseaux sociaux, elle adore poster des photos des jolis minois de ses enfants, qui est mieux.
1: Une petite date avec son amoureux une fois
2: oui,
1: de temps en temps.
2: Oui, ben tout ça, là, tu sais, moi j'aime ça, il y a plein de beaux côtés, je trouve, aux réseaux sociaux, mais il y a tellement de côtés qui me gossent. Et là, il y a un gros dossier dans le Journal de Montréal qui me fait beaucoup réfléchir, puis ça fait quand même un bout de temps que je me pose la question, est-ce que je serais capable de me déconnecter pour un bout, mettons, tout l'été? Je sais que c'est long, là, l'été, mais est-ce que je serais capable de ne rien publier sur mes réseaux sociaux et même d'enlever les applications de mon téléphone pour ne pas les consulter?
1: Parce que là,
2: je me rends compte que moi, souvent, j'essaie de restreindre mes enfants, surtout mon plus grand, pour les écrans. Puis là, lui est tout à « oui, mais toi, tu regardes ton téléphone », lui me le remet sur le nez avec raison, parce que c'est vrai qu'on est toujours sur nos écrans.
1: Oui. Tu sais, c'est quoi le truc?
2: Vas-y donc.
1: Moi, quand je suis à la toilette,
2: oui.
1: Puis là, des fois, la porte reste ouverte, là, au premier étage, puis là, j'ai mon sel. Mais tu sais, quand t'es assis, t'as les bobettes comme aux genoux, puis je cache mon sel dans la bobette.
2: OK!
1: Pour pas qu'ils sachent que je suis en train de regarder mon sel. Mais est-ce que je t'ai coupé?
2: Mais non, mais après ça, je trouve que ça démontre un grave problème.
1: C'est un énorme problème.
2: Mais justement, il faudrait essayer de se déconnecter. Et dans l'article du Journal de Montréal, justement, ils disent que depuis 3 ans, donc de 2022 à 2025, on a augmenté notre temps moyen d'une heure par jour.
1: Par jour?
2: Fait que tu sais, c'est beaucoup, là. Depuis 3-4 ans, là, on ne fait que ça. Moi, je me rends compte que première affaire que je fais en me levant, dernière affaire que je fais avant de me coucher, ça me rend anxieux, je regarde le monde, je me compare, je suis tannée de ça. Alors, je vais essayer. Je sais pas, je vais être capable de me déconnecter, mais du moins, au moins, réduire ma consommation de réseaux sociaux.
1: J'aime cette réflexion, ma chère Marjorie. On vous parle de Taylor Swift, c'était l'avant-première de Toy Story 5.
2: Ben oui, j'ai vu ça sur les réseaux sociaux, c'est malade.
1: C'est partout. Je ne pas manquer ça.
2: On en parle après de Weekend. Can feel my face. Ben oui, c'est bien ça. Vous écoutez ça. Arrête, merci d'être avec nous.

0: Pascal, moi, je suis très excitée par la sortie du film Toy Story 5.
1: Écoute, il y a eu une avant-première.
0: Oui.
1: Et les critiques sont dithyrambiques.
0: Je sais.
1: On dit que ce serait le meilleur film de la franchise Histoire de jouets.
0: Depuis le premier.
1: De tous les films.
0: Le meilleur de toutes.
1: En 20 ans.
0: Même meilleur que le premier.
1: Paraît-il.
0: Ben voyons donc.
1: Que c'est excellent et que ce serait le meilleur film que Pixar ait réalisé en 20 ans.
0: Ben, en même temps, je me dis, c'est sûr qu'il n'y aurait pas sorti un 5 puis faire un avis, là.
1: Ben,
0: c'est gênant. Mais là, hier, c'était l'avant-première mondiale. Et en surprise, tu sais, on vous en a parlé, là, Taylor Swift a fait une chanson puis ça a été une grosse annonce. Puis on vous a même fait entendre un extrait dans les dernières semaines. Mais là, elle est arrivée en surprise dans une jolie robe et elle a interprété sa nouvelle chanson. Mais avant ça, elle a aussi chanté la chanson qui se retrouve dans tous les films de Toy Story. Ça s'appelle You've Got a Friend in Me.
1: Ben oui.
0: On écoute un extrait. C'est magnifique. Elle l'a fait en duo avec Randy Newman, mais après ça, elle a fait aussi sa chanson, la nouveauté de Taylor Swift qui s'appelle I Knew It, I Knew You. 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

0: Et que ça va marcher.
1: Tellement.
0: Ça fonctionne déjà. Et c'est une fan de la franchise.
1: Oui.
0: La preuve, sur le tapis rouge, elle a demandé à Tom Hanks et Tim Allen, qui font les voix de Woody et Buzz,
1: oui,
0: d'autographier sa copie VHS personnelle du premier Toy
1: c'est
0: Story.
1: C'est tellement cute.
0: Ouais, c'est hot.
1: J'aime tout dans cette histoire-là. Alors, on aura la chance de voir ça. Je suis persuadée que ça va être des codes d'écoute, mais des entrées au box-office record.
0: Ça, c'est sûr.
1: Ça va être la folie.
0: On a un beau concours pour vous.
1: Oui.
0: Vous pourriez gagner un forfait à l'île aux coudres pour deux personnes d'une valeur de 500 $. 11007. Voici la question. Comment appelle-t-on affectueusement les habitants de l'île aux coudres? Donc, le gentilé officiel. On les appelle les coudrillois, coudrilloises.
1: Ouais.
0: Mais en hommage à la pêche au béluga pratiqué autrefois sur l'île, on leur donne un petit nom d'amour.
1: Oui.
0: 11007.
1: OK, parfait. On a hâte de lire vos réponses et de faire tirer au hasard un gagnant. Charlotte Cardin, ça s'en vient dans quelques instants en musique. Mais juste avant, c'est Michael Jackson. Smooth Criminal. On vous souhaite un excellent mercredi, un beau retour à la maison avec nous dans Ma Musique, dans le trafic. À rythme!

0: 16h52, il y a beaucoup d'action dans le studio en ce moment.
1: Et sur la messagerie texte aussi, je te dirais, Marjorie, ça revole.
0: Je le sais, puis je ne sais pas si les gens ont googlé la réponse ou si les gens le savaient, parce que c'est une information peut-être qui est connue de tous, pour ceux qui connaissent les Lots-Coudres.
1: Oui, moi, je ne connaissais pas la réponse, parce que je vous posais la question. Pour gagner un forfait d'une valeur de 500 $, incluant nuitée, sur les Lots-Coudres, en fait, une belle programmation culturelle à la Fascine, entre autres, c'est vraiment une destination unique. C'est vraiment
0: magnifique. Trippant.
1: C'est pas trop loin, là, tu sais.
0: Non, c'est super accessible.
1: Donc, la question était la suivante. Le gentilé officiel, donc on appelle les habitants de l'île aux Coudres les Coudrillois, Coudrilloises, mais on vous demandait le petit nom d'amour qu'on leur donne aussi, et c'est lié à l'histoire de la pêche au beluga pratiquée autrefois sur l'île.
0: Exactement. On va aller au téléphone voir qui est la personne gagnante. C'est Fabiani, je pense qu'elle est là. Allô, Fabiani?
2: Salut!
0: Allô, est-ce que tu savais ça, toi, comment on les appelle, les gens qui habitent sur l'île aux Coudres?
2: Eh oui, les Marsouins.
0: Bravo! C'est une bonne réponse. Je trouve ça tellement cute comme petit nom d'amour, les Marsouins,
2: oui,
0: les gens qui habitent là-bas. Est-ce que tu es déjà allé à l'île aux Coudres?
2: Jamais.
0: Jamais. Ben, ça va être l'occasion pour toi d'aller faire un tour cet été. Tu vas vraiment apprécier, j'en suis certaine.
1: T'es
2: vraiment contente.
1: T'es de quel coin, ma chère Fabiani?
2: Montréal, l'est de Montréal.
1: Écoute, c'est tellement un beau petit trip. Tu vas triper, c'est pas trop loin. Charlevoix, t'arrives là, le petit traversier.
0: Oh,
1: là.
0: Chanceuse, on t'envie.
1: Vraiment.
2: Merci beaucoup.
0: Merci beaucoup.
1: Bye.
0: Garde la ligne, on va prendre tes informations. Dans quelques instants, on va se jaser café. Parce que des fois, le café, ça a apparence de pas coûter trop cher, mais des fois, sur un budget, ça paraît beaucoup.
1: Nouvelle action collective autorisée, vous allez capoter.
0: On va parler de ça et aussi de la musique de Luis Fonsi et Demi Lovato. Ça s'en vient dans quelques instants à rythme.
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5: C'est l'achalandage sur les grandes artères. La 50 en direction est, c'est difficile avec des draveurs. C'est maintenant avant Saint-Louis. Fournier, c'est toute la longueur, c'est au rouge. Des allumetières, toujours constant, les trois ronds-points sont complets. Et tous les ponts interprovinciaux, c'est très difficile en ce moment. Autre chose, textez-nous, 11007. 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
3: Rendu au mercredi 17h, Pascal, on peut dire que la moitié de la semaine est finie. Ça, c'est sûr.
4: Oui, puis ceux qui ont des semaines de 4 jours.
3: T'as raison.
4: C'est le fil d'arrivée, là.
3: C'est exactement ça, le
4: week-end. J'ai
3: bras
4: dans les airs en te parlant. Oui, vous ne voyez pas.
3: Ben
4: prenez des photos, le finish.
3: Le finish line, comme on dit. Il y en a peut-être qui vont avoir besoin d'un petit café pour se remonter, là, parce que peut-être que, justement, c'est difficile en milieu de semaine. Parlant de café, il y a un sujet qui nous a vraiment interpellé. Une action collective pour des cafés qu'on connaît, là.
4: Qui est autorisée. Écoute, c'est des frais supplémentaires qui auraient été chargés en trop pour des laits végétaux. Il y a eu une grosse mode du lait végétal. Tu sais, le lait de vache, on dirait que ça a perdu un peu de sa popularité.
3: Ouais.
4: Et quand tu disais, ben moi, j'aimerais faire changer le lait pour, je sais pas, du lait d'avoine ou du lait de coco, souvent, on pouvait nous charger 1,25 $, 1,50 $, 1,75 $.
3: C'est beaucoup pour la quantité de lait végétal qu'ils mettent là-dedans.
4: Ben, tu sais, c'est qu'on a jugé que ça valait pas ça. Dans le fond, oui, le lait végétal est un peu plus cher pour le commerçant, mais pas à ce point-là. Hey. Donc, il y a une action collective qui s'organise. Et là, on voulait savoir, c'est quoi votre commande un peu funky? Anne Lovely, notre productrice au contenu, elle me dit ça.
3: Ça s'invente pas.
4: Je l'ai jugé. Skinny Dirty Chai. Premièrement, ça a l'air d'un nom de drink.
3: Mais on dirait plus que c'est un drink qu'un café.
4: C'est un genre de chai latte, une shot d'espresso.
3: Puis le lait, il est skinny. Je pense que c'est ça l'histoire. Là.
4: Ouais, okay. Mais maintenant, ça commence à être
3: compliqué. Oui, mais tu sais, des fois, t'es dans la file d'attente pour commander ton café puis t'en entends des affaires. Là,
4: moi, je juge les gens en avant.
3: Ça, un shot de ci, une pomme de vanille. Moi, là, je veux savoir c'est quoi votre commande funky du café.
4: Ou la commande de votre chum ou de votre blonde.
3: Oui, mettons, oui,
4: vous êtes trop gênés, la vôtre. Là. 11 00 ça, s'il vous plaît.
3: OK, en musique, sale barbe, c'est la vie, ça s'en vient tout de suite après. Louis Fonzi, Demi Lovato, et Chamela Culpa, rythme!

0: c'est quoi la commande funky que vous faites dans un café, là, Starbucks ou autre, là, si ça peut être n'importe quel, ou encore peut-être que vous connaissez quelqu'un qui se commande quelque chose de bien spécial. Au 11007, il y a entre autres Maxime qui nous dit que lui commande un dirty chai écrémé pas d'eau.
1: Mais que c'est... Attends, là. Comment tu peux faire un chai... C'est un thé, ça? Ça prend de l'eau?
0: Oui, mais c'est, d'après moi...
1: C'est une saveur de chai.
0: C'est dans le lait que ça se passe.
1: Ah, ben oui, mettre le thé dans le lait.
0: C'est
1: ben
0: ça.
1: Oui, voyons. Merci,
0: exactement.
1: Marjorie. J'ai pas l'air d'un épais en ce moment. C'est génial.
0: Non, mais c'est bon. Toujours là pour toi. Sinon, il y a Isabelle qui nous parle. Puis ça, c'est vrai, je l'avais tellement vu sur les réseaux sociaux. Le Kinder Bueno Starbucks. Ça, c'est... Ben, vous connaissez la barre de chocolat
1: oui.
0: Bueno. Ben là, il y a un drink que tu peux commander et qui goûte exactement la barre de chocolat, mais en liquide. Tu te commandes un chocolat chaud ou un white mocha glacé sans café avec un ajout de sirop de noisette. Puis là, t'as le Kinder Bueno. Ça goûte exactement
1: ben,
0: comme
1: là. Va t'acheter une barre de chocolat au Depp. C'est un dessert. C'est pas un café pantoute.
0: C'est toi, c'est quoi que t'as trouvé, Yannard?
1: Il y a une recette qui est devenue virale sur Internet. Je l'ai fait traduire par l'intelligence artificielle. Un frappuccino venti double ristretto décaféiné. Moitié lait de soya, moitié sans gras. Chocolat biologique, vanille, pain d'épices. Doublement mixé, extra chaud avec mousse, crème fouettée. À l'envers, je savais pas qu'on pouvait faire ça. Avec un sweet and low et glace légère.
0: Oui, mais pourquoi c'est extra chaud puis qu'après il met de la glace légère? Je comprends rien.
1: Moi, je te dis, je t'entends commander ça. Je paye sur le gaz.
0: Ah, ouais.
1: J'assume puis je collecte aux assurances.
0: Les pauvres préposés, là.
1: Non, non, non, mais là, je te rentre dedans. Je te bombe. Tu mérites que la vie te shake un peu, là.
0: Oh,
1: tu
0: my
1: retardes
0: God.
1: Le groupe. Là.
0: Oui, tu retardes définitivement le groupe. Un peu comme moi quand je retarde le groupe quand on joue au quiz, hein, qui s'en vient
1: non,
0: dans
1: non.
0: quelques instants.
1: Tu t'améliores.
0: Je m'améliore. Ça s'en vient. D'ici la fin de la saison.
1: Finisse, là, moi.
0: Demain. Je devrais quand même m'améliorer. OK, en attendant, en musique, ça me fait bien plaisir d'entendre ça. Britney Spears. Ah, ben oui, un retour dans le temps avec Oops, I Did It Again. À rythme.

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1: Veux-tu que je te fasse le quiz en Zach Chico?
2: Oui, il y a une grosse voix grave.
1: Ben non, je suis pas capable de faire Zach Chico qui chante avec William Cloutier. Quiz dans le trafic, thématique princesse de la pop.
2: Oh oui, OK.
1: On assume notre pop ici à rythme. On est fin 90, début 2000. La pop était, ma foi, son sommet.
2: Ah ben oui, son apogée.
1: Ah, et il y avait celles qu'on appelait les princesses de la pop.
2: Okay.
1: Des superstars coulées un petit peu dans le même moule.
2: Oui.
1: Alors, la première, celle qui a une voix très, très puissante, nous rappelle l'ami d'Aladin dans un de ses gros hits.
2: Nous rappelle, c'est Christina Aguilera, mais qu'est-ce qu'elle chantait d'Aladin?
1: L'ami d'Aladin.
2: Genie in the Bottle!
1: Oh! Oui.
2: C'est encore bon.
1: On est toujours dans le quiz Princesse de la Pop. Oui. J'ai été en couple avec Nick Lachey du groupe 98 Degrees. Il y a même une télé-réalité à propos de ce couple-là.
2: Oui.
1: Elle a été plus populaire que sa sœur. Elle a le même nom de famille qu'un certain Homer.
2: Et Bart, oui, oui. C'est Jessica Simpson, sa sœur Ashley aussi. Là.
1: Yeah!
2: Pascal danser, ça vaut la peine.
1: Ah, moi, j'assume ma pop. Tu vas voir, il y a un petit décrescendo dans mon quiz.
2: OK, OK, OK.
1: Popstar du début des années 2000. Elle est devenue actrice. Une actrice très appréciée dans la série télévisée This Is Us.
2: Ah, c'est Mandy Moore, ma préf.

0: Et j'ai dit décrescendo, mais c'est pas vrai, parce que malgré toutes les frasques vécues dans les dernières années, je pense que ça reste la reine des princesses de la pop. Britney Spears.
1: Ben
0: oups,
1: oui, Brit.
0: I did it again à rythme. Et j'ai dit décrescendo, mais c'est pas vrai, parce que malgré toutes les frasques vécues dans les dernières années, je pense que ça reste la reine

0: Voilà.
1: C'est un nouveau segment dans l'émission, Pascal.
0: On m'a-tu entendu faire l'imitation?
1: Non, on t'a juste entendu parfait. Parler, mais les gens savent pas que t'imites...
0: J'essaie d'imiter Dave Morissette, ça marchait pas.
1: Ah ouais,
2: non, mais c'est vrai!
0: Je l'ai pas pantoute. Je l'ai pas pantoute. Non, on veut parler d'un autre dossier.
1: Oui!
0: Parce qu'on a enquêté pour vous.
1: Exactement. C'est un nouveau segment qui s'appelle Secret de coulisses. Parce qu'on s'est dit, tant qu'à avoir des affaires dans le show business.
0: Oui.
1: Voyons, le show business.
0: La saison finit demain, hein?
1: Et là, là. On est tannant aujourd'hui.
0: On va le faire une fois, bon. Ce segment-là.
1: Oui, exactement. Fait que là, on a vu passer sur les réseaux sociaux de Jason Roy Léveillé, qui est arrivé un événement malencontreux. Le pauvre s'en allait tourner Dumas, puis en se rasant, il s'est trompé de longueur de lame.
0: Exact. Tu sais, tu peux mettre un protecteur, puis le mettre 2, 3, jusqu'à 5 mm.
1: Ouais.
0: Il a oublié de le mettre, puis c'est comme fait un trou de barbe.
1: Ben oui, mais méchant gros trou, là.
0: Puis là, on s'est dit, ben là, comment il a fait sa journée de tournage, son personnage peut pas avoir un trou de barbe soudainement, là,
1: non.
0: Faut que tu l'expliques. Et on n'a pas dormi de la nuit. On a engagé les Colombos de Claire Lamarche. On est allé aux sources. On lui a parlé à Jason.
3: Écoute, c'est bien simple. Première étape, quand je suis arrivé au plateau avec ma patch de barbe manquante, il y a à peu près 30 personnes qui étaient là pour rire de moi. Ça, c'est la première étape très importante. Après ça, il y avait l'équipe de CCM qui était là avec des solutions. Il y en avait une qui était un peu mal à l'aise de me demander, parce qu'il y a le problème de la profondeur de la barbe, tu sais. C'est bien beau dessiner, mais... Fait qu'elle m'a demandé si j'étais game de me couper un peu de poils de dessus de bras.
1: Arc.
3: Puis ils m'ont collé un peu de poils de dessus de bras avec une espèce de colle qu'ils utilisent dans les hôpitaux là, qui est pas nocif pour la peau. Là. Puis ben non, c'est pas vrai!
0: Il est tellement nono, il nous a pranké en audio.
1: Oh, ça se peut pas.
0: Mais finalement, il dit qu'il y a eu un travail de maquilleuse, là, puis finalement, ça, il a pu faire sa journée de travail.
1: Ça paraît pas pantoute, là. Il a même mis des photos. C'est trop bon. Moi, je l'adore. Dans Dumas, il est vraiment, vraiment bon. Puis je suis tellement contente. C'est lui qui va animer les prochains Gémeaux.
0: Quel bon
1: choix. Tellement un bon choix. On dirait qu'on s'y attendait pas, mais on y pense, qu'on est comme, ben oui. Alors, 13 septembre prochain, Jason Roy Léveillé à l'animation des Gémeaux. Avec sa barbe, on s'imagine, elle
0: ça
1: va être belle. Ben ouais, ben rendu là, c'est sûr. Courte pause en musique au retour. Un beau souvenir, Rachel Platten, ça s'en vient. Et Fred avec le Stade à rythme.
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6: Ici Caroline Scott, voici vos nouvelles locales. La saison estivale est à nos portées, la Marina d'Hermeux commence déjà à se remplir, si bien que de trouver une place de stationnement devient parfois mission impossible. Des plaisanciers dénoncent le fait que des espaces réservés aux véhicules avec remorque soient occupés par des automobilistes qui ne transportent aucune embarcation. 19 constats d'infraction ont déjà été remis. Le système de consignes modernisé du Québec continue de faire réagir. Plusieurs citoyens dénonçaient de longues files d'attente au centre Consigne Action, alors que des Ontariens traversent la frontière pour profiter du système québécois. Une réalité particulièrement présente ici, en Outaouais. Et manifestation aujourd'hui devant le Parlement pour dénoncer le projet de train à grande vitesse qui doit relier Toronto à Québec. La mobilisation était menée principalement par des agriculteurs préoccupés, mais également des citoyens qui s'opposent au TGV d'Alto. Cette manifestation vise à sensibiliser aux impacts du projet pour le secteur agricole et les municipalités touchées. Plus de détails et d'autres nouvelles à tvagatineau.ca.
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7: C'est résorbé pour la 50 en direction est maintenant, c'est avant les draveurs. On retrouve aussi la 5 sud par la voie de droite, c'est maintenant un peu avant Saint-Raymond. Toujours complexe pour l'échangeur 550. Dans la voie de droite pour le pont McDonald-Cartier, vous allez patienter quelques instants. Difficile sur tous les ponts interprovinciaux actuellement. Alonzo, c'est un peu avant le chemin Freeman. 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

0: peine.
1: Vous aussi direz, c'est incroyable.
2: C'est incroyable. Marjorie, tu dois tenter de deviner. Donc,
3: oui.
2: Je te lis une nouvelle et tu devines la fin.
3: Parfait. Aidez-moi au 11-007.
2: Tu sais qu'il y aura un autre match de basketball ce soir?
3: Ah oui, OK. Non, je ne savais pas.
2: Bon, alors, c'est la finale de la NBA.
3: OK.
2: Entre les Knicks de New York et les Spurs de San Antonio.
3: Un drôle de nom, les Spurs.
2: Sais-tu ce que ça veut dire, les Spurs?
3: Non, ça veut dire quoi, les Spurs?
2: Je suis allé voir, je ne savais pas.
3: OK.
2: C'est un éperon. C'est la petite roue métallique fixé aux bottes de cowboy.
3: Ah, oui, oui, oui,
2: pour fixer les, pour guider les chevaux.
3: Okay.
2: Fait que ça fait référence à la culture cowboy et western du Texas. Donc,
3: oui.
2: Ce soir, les Knicks tentent de remporter leur premier championnat depuis 1973, tandis que les Spurs cherchent à ajouter un autre titre à leur histoire. Des billets sur le bord du terrain.
3: Okay.
2: Ça peut coûter combien? Il y a quelque chose d'historique parce que les Knicks, ça fait très, longtemps qu'ils ne se sont pas rendus en finale.
3: OK, les billets.
2: Combien tu penses que ça peut coûter?
3: J'ai des questions.
2: Sur le bord du terrain.
3: Avant de me prononcer, j'ai des questions.
2: Oui.
3: Quelles vedettes seront sur le bord? Parce qu'il y a toujours des vedettes en première ligne, là.
2: C'est vrai qu'il y a toujours des vedettes, mais moi, je suis un charlatan, comme au hockey. Tu sais que là...
3: Est-ce que Donald Trump sera là?
2: Il est allé. Pense pas qu'il va y retourner.
3: Il va pas retourner, il s'est fait tuer. OK, ben ça doit être dans les milliers de dollars. Là, attends, là, c'est-tu genre dans les dizaines de milliers? OK, mettons, un billet, je dirais 10 000.
2: Yeah, prends une chanson pour y penser, mais okay. C'est beaucoup plus cher que ça.
3: Ah, OK, hein, oui.
2: Pour un billet sur le bord du terrain.
3: Oui, c'est sûr que c'est plus cher.
2: Tu sais où est-ce qu'il est assis, Drake, là?
3: Ben oui, c'est ça. C'est pour ça que je te demandais.
2: Je sais pas où il va être là.
3: Ben, il va être sûrement. Il est partout.
2: Il est partout.
3: OK, parfait. 11-007, combien ça coûte un billet pour le match de basketball de ce soir? Olivia Dean, Men I Need. On écoute ça ensemble en attendant. 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

0: pieds tirés, c'est incroyable.
1: Je vous demandais, selon vous, jusqu'à combien peut coûter un billet pour le match numéro 4 entre les Knicks de New York et les Spurs de San Antonio. On parle de basketball dans la NBA. C'est la série finale. C'est historique pour les Knicks.
2: Oui.
1: Là, au 11-007, ben, on essaie des affaires.
2: Oui, mais ça va dans toutes les directions. En fait, je dirais que la fourchette de prix du 11-007, c'est de 12 000 à 1 million. Fait que là, entre les deux, on retrouve de tout. 100 000 le billet, 300 000, 12 000, 1 million, 25 000.
1: Okay.
2: On est partout, là.
1: Bon, comme, plus quoi penser, comme c'est historique, parce que les Knicks, comme je te dis, ça fait très longtemps.
2: Ouais.
1: Ils ont des partisans fidèles, mais là, ils atteignent les finales. Les sièges, écoute, c'est des prix records. Ça peut coûter 140 000 US pour un siège sur le bord du terrain ce soir.
2: Ça a pas de mots. Même si t'as de l'argent, là, Pascal, pense-y.
1: Ouais, mais il y a des rumeurs de vedettes, écoute, qui pourraient être là ce soir.
2: OK, comme qui?
1: Timothée Chalamet, fidèle partisan des Knicks.
2: Oui.
1: Présent à plusieurs matchs.
2: Là, il était là le dernier match, je pense.
1: Pourrait être là ce soir. Taylor Swift.
2: Oh.
1: Pourrait être là. Ben Stiller.
2: Oui.
1: Jay-Z.
2: Oh.
1: Chris Rock.
2: Okay.
1: Ces gens-là ont de l'argent.
2: Ben oui, c'est sûr. Pour eux, 140 000 $, c'est comme 20 $ pour moi, je pense.
1: Ben, c'est un peu ça. Puis ça se passe au Madison Square Garden. Et le spectacle de la mi-temps sera assuré par, mon Dieu, j'en ai écouté dans mon adolescence, le Wu-Tang Clan.
2: Ah oui.
1: Les rappers.
2: Oui, oui.
1: Ça va être incroyable.
2: OK, ben mon Dieu, on va regarder ça avec beaucoup d'attention. Merci pour cette chronique sportive.
1: Ben oui, je suis un charlatan, vous savez.
2: On
1: je connais rien de tout ça. J'ai demandé à Internet.
2: Fouki, Jay Scott, copilote. Et dans quelques instants, Caroline Turner sera avec nous. Restez là.

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0: C'est l'heure d'accueillir Caroline Turner avec son beau manteau jaune soleil.
1: Ben oui, on est bien.
2: J'étais là, moi, même j'avais chaud avec ça pour vous dire.
0: Ben non, mais c'est assez humide aujourd'hui. Ah oui, ça n'a pas de sens. Tu nous fais-tu un petit jeu aujourd'hui?
2: Oui, tu te mets combien? Puis là, mon souvenir du jour ce soir, c'est cette tune-là.
0: Oui.
3: What's going on?
0: Foreign on
2: Puis là, j'étais comme... tu te mets combien à Foreign on Blonde à part cette toune-là?
1: Hey,
2: on connaît pas grand-chose.
1: Déjà qu'on pense c'est what's going on, c'est what's up.
2: Ouais, t'as raison. Fait que je suis allée piger dans ma playlist, puis je me suis dit que ce serait plus le fun de se challenger avec Ed Sheeran.
0: Ah oui!
2: Yeah.
0: On en connaît plus sur lui, là, tu sais.
2: Ouais, fait que
1: okay.
2: Vous
1: étiez
2: avec quel,
1: vas-y,
0: Pascal, commence.
1: Ben là, moi, je vais mettre ça haut, parce que je
2: sais
1: que je vais gagner. OK, je pars à 6.
2: Oh. Quand même. Dans quelle série télé fantastique ultra populaire Ed Sheeran a-t-il fait une apparition remarquée en tant que soldat en 2017?
1: En tant que soldat. Là, donnez-moi une seconde. Est-ce que c'est des The Bar Brothers?
2: C'est Game of Thrones.
0: C'est-tu vrai?
2: Ben oui, il a apparu dans Game of Thrones. Il était un soldat de l'armée Lannister le temps d'une scène avec Arya Stark.
1: Okay. Comment ça, j'ai tout regardé
2: voyons
1: cette série-là.
2: Il était là. Il était là. Je pense que tu vas y aller peut-être un peu moins élevé.
0: Il y en a 4, je dirais.
2: OK. Quel symbole mathématique sert de titre à son album sorti en 2017 qui contient les tubes Shape of You et Perfect?
0: Ah, c'est top parce que c'est toutes des signes mathématiques.
2: C'est ça.
0: Ah, c'est une pointe.
1: Shape of You.
0: Shape of You, ça doit être X.
1: Je le vois.
0: Non, c'est Divided.
2: C'est ça, c'est Divide.
0: C'est la division, là.
2: Donc, un des albums les plus vendus de l'année. Puis, c'est ça. Fait qu'on a toutes ces belles tunes-là qui s'en viennent dans les prochaines minutes. La chanson la plus demandée également.
1: C'est quoi? On va l'avoir. Moi, j'ai hâte à l'album exposé en quoi? Exposé en quelque chose?
0: Ah oui, Racine Carrée.
2: Hey, puis, ça s'en vient aussi.
1: Oui, que je rajoute ça, non, ça valait pas la peine.
0: Hey, on se souhaite une belle soirée là-dessus. On t'écoute dans les prochaines carreaux. Et à demain, tout le monde! Bye bye!
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3: Je vais vous dire, en ce moment, je suis pas mal en panique parce que je pense que je me suis fait frauder. Si jamais vous organisez un voyage, vous êtes dans une même situation que moi en ce moment, vous magasinez les billets d'avion, vous voulez trouver le moins cher possible, faites attention aux agences. Parce que si vous voyez un prix pas cher, c'est alléchant. Et là, après ça, ils vous rappellent et ils vous disent « Oh non, désolé, finalement, la promo n'est plus disponible, mais ça a été confirmé pour un des passagers. Il faut que vous payiez 600 $ de plus maintenant, 700 $ de plus. » Et ce n'est pas annulable. Et là, en ce moment, là, j'ai le cœur qui débat parce que ça va me coûter beaucoup trop cher. Avez-vous déjà été dans une situation comme ça? Textez-moi sur le 11-0.

0: Les promis Fern on Blondes également.
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0: Mais d'abord, c'est la nouveauté de Shakira et Burna Boy. On va faire grimper la température encore avec Die Die à rythme.

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semaine en 1993 avec le groupe Four Non Blondes, tiré de leur unique album studio Bigger, Better, Faster, More. Chanson qui a été écrite par la chanteuse principale Linda Perry. C'est devenu un immense succès international qui reste aujourd'hui un hymne intemporel des années 90. On s'offre What's Up? What's Going On? Passez un excellent milieu de semaine à rythme partout au Québec. Merci d'être là.

ça vient de vous donner un bon avant-goût de notre hit de karaoké. Mais Franco qui s'en vient vers 7h30, dans un peu plus d'une heure. Puis oui, j'ai envie de vous garder avec moi. Vous n'aurez pas le goût de partir de toute façon parce que les Hanson s'en viennent. Bruno Mars également. D'abord, c'est Ed Sheeran. Juste

0: Ce soir, on joue à... On va vous le faire entendre. Ah, c'est le hit à potin. J'ai pas eu, ça fonctionnait pas. C'est le hit à potin sur lequel s'est arrêtée la roulette aujourd'hui. Puis je vous demande, à propos de Taylor Swift... C'est la chanson qui s'en vient dans les prochaines minutes. À propos de The Fate of Ophelia, ou plutôt de Taylor Swift, elle était sur le tapis rouge de Toy Story comme elle chante la chanson originale du film. Elle a croisé notre ami Tom Hanks et elle lui a demandé quelque chose. C'est quoi? Est-ce que ce serait A, d'enregistrer en studio avec elle la phrase « There's a snake in my boot », il y a un serpent dans ma botte, pour le plugger dans une de ses chansons? Est-ce que ce serait B, elle l'a invité à son mariage le 3 juillet prochain? Ou C, elle lui a demandé de signer sa cassette VHS de Toy Story qu'elle avait quand elle était plus jeune? Textez-moi votre réponse sur le 11007, la bulle de conversation de l'application Cogeco Média. Restez là.
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0: Comment ça va par chez vous, Kathleen Vigneault à Trois-Rivières?
1: Ça va bien.
0: Bon, t'es sur la route, là?
1: Oui.
0: Je vais pas avoir l'air de te traquer, mais tu t'en allais où comme ça?
1: On va faire une petite commission.
0: OK, ben le timing était parfait parce que t'as joué avec moi au Hit à Potin concernant Taylor Swift. Elle était hier soir à Hollywood au Dolby Theater pour la première du film Histoire de jouets 5. Elle signe la chanson originale et elle a croisé Tom Hanks et Tim Allen. Et moi, je te demande, qu'est-ce qu'elle a demandé? Est-ce que ce serait de venir en studio avec elle pour qu'il enregistre? Il y a un serpent dans ma botte. Est-ce qu'elle l'a plutôt invité à son mariage ou elle lui a demandé de signer sa vieille cassette VHS?
1: C'est un autographe.
0: Ben oui, tu l'avais-tu, toi?
1: Non.
0: Ah non, moi, oui, mon Dieu, je l'ai tellement écouté étant de la même génération que Taylor Swift. Les as-tu vus, sinon, les autres?
1: J'en ai vu au moins trois.
0: Ah ouais, ben là, écoute, faut que tu passes à travers. On garde le cœur jeune, puis on braille surtout si on est hyper sensible comme moi. Hey, je te souhaite une belle soirée, puis on poursuit ça avec Taylor Swift, The Fate of Ophelia, rythme.
1: Ben, merci, vous aussi.
0: À toi aussi également.

seule à Paris avec son accompagnatrice Jennifer Tremblay qui a gagné son voyage grâce à Rythme pour aller voir Céline Dion. On la félicite. Là, il y a un autre 5 000 $ en jeu sur nos ondes en voyage grâce à l'arrivée de Julie Bélanger dès le mois d'août qui s'en vient. Vous pourrez

0: son émission. 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Et si vous êtes choisi, eh bien, en v'là, on s'en va sur la côte nord. Au retour, restez là. On va plutôt revenir à la maison avec le numéro 1 franco.
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3: Avant de vous le présenter, je vais saluer Marie-Ève qui m'a texté sur le 11007 par rapport à la cassette VHS d'Histoire de jouets que Taylor Swift a fait signer à Tom Hanks et Tim Allen. Elle dit, écoute, ça m'a tellement donné un coup de vieux là, de la génération VHS. Elle dit, je l'avais ce film-là, mais en DVD pour ma fille. Il y a quelques rides qui viennent d'apparaître là tout d'un coup. Et moi, je me donne la mission de creuser davantage vos pattes doigts tellement vous souriez trop. Vous êtes heureux d'entendre Mylène Farmer, Camaro qui s'en vient et surtout de le voir, lui, dans un mois moins un jour sur les plaines d'Abraham, Michael Bublé, en collaboration avec Roxane Bruno à rythme.

qui vous souhaite un bon mercredi soir avec la star à la une dans deux chansons. Habituellement, c'est du divertissement culturel. Mais il arrive que ce soit aussi des nouvelles qui sont nécessaires, d'intérêt public. Et voilà que Patrick Bruel vient d'être accusé formellement. Je vous en reparle là, plus de détails après Camaro. Et on se sentira en vacances avec les trois

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1: Je vais rajouter déchu avec tout ce qui se passe autour de Patrick Bruel, mais c'est l'artiste dont on parle le plus en ce moment, c'est d'intérêt public et nécessaire d'en parler parce qu'on sait qu'il avait été arrêté lundi, était en garde à vue depuis en France et là, ben il vient d'être accusé formellement de viol, tentative de viol, agression sexuelle, harcèlement sexuel, c'est ce qu'a indiqué un juge du tribunal de Nanterre près de Paris, sans préciser le nombre exact de faits reprochés, mais il a réussi à échapper au placement en détention provisoire. Et le ministère public a aussi demandé à ce que les débats se tiennent à huis clos. Une requête examinée par le juge. Là, les procédures commencent, donc c'est à suivre. Mais c'est une vraie première victoire judiciaire là, pour les victimes. On pense à elles. J'ai dans les prochaines minutes l'excellente Charlotte Cardin qui s'en vient sur une note plus joyeuse. Ouais. Les bébés, à l'instant, dans le temps des cheveux, ben sprinettés. Je viens d'inventer ce verbe-là. Snob à rythme partout au Québec.

Caro Turner qui veut prendre le temps de vous remercier tous et chacun à la grandeur de la province. Nos sondages radio sont sortis et Rythme qui s'impose comme un pilier musical incontournable. Vous êtes toujours aussi nombreux à nous écouter, oui, dans 18 ans les hits, mais sur toutes les cases horaires, dans le Grand Montréal, à Québec, au Saguenay, en Mauricie, en Estrie, en Outaouais, je vous oublie pas non plus. La synergie qu'on a entre nous, les animateurs, je suis heureuse que ça se ressente, que vous l'entendiez. D'ailleurs, vous pouvez nous suivre sur les réseaux sociaux en mode rythme, notamment sur Instagram. On vous a préparé une belle à nous écouter, oui, dans 18 ans les hits, mais sur toutes les cases horaires, dans le Grand Montréal, à Québec, au Saguenay, en Mauricie, en Estrie, en Outaouais, je vous oublie pas non plus. La synergie qu'on a entre nous, les animateurs, je suis heureuse que

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1: Si vous êtes assis depuis un bon moment, là, c'est le temps de se lever, de se dégourdir un peu parce que ce hit de karaoké ce soir, il déplace de l'air. Chanson rock québécoise de notre grand Jerry Boulet qui a marqué les générations et l'histoire. D'ailleurs, l'histoire derrière son dernier album était profondément touchante, liée à ses derniers moments de vie. Je parle évidemment de Rendez-vous doux, sorti en 1988. C'était écoulé à 400 000 exemplaires. C'est un exploit colossal pour le marché québécois. Cette chanson-là, qui nous rappelle d'apprécier les petites choses au quotidien, c'est toujours vivant. Je le sais que vous la connaissez par cœur. Alors, on y va! C'est parti!

J'ai envie de clore du Vitalier de ce soir avec une belle nouvelle émouvante d'un jeune ado de 13 ans. Il s'appelle Zach Lauzon en Beauce, grand fan de Simple Plan. Son père l'a enregistré en train de chanter la chanson Perfect. Ça va comme suit.

0: Ça a été vu plus de 320 000 fois et c'est venu aux oreilles des Got Simple Plan. Et là, le guitariste l'invitait à les rencontrer en personne à Rivière-du-Loup ce samedi. Puis après ça, ben, il est parti à broyer. Je peux bien croire. Les jeunes croyaient en vos rêves. Et c'est là qu'on voit qu'il y a du bon aussi avec les réseaux sociaux. Dans les prochaines minutes, c'est Stéphane Richard qui s'en vient avec la meilleure musique. Oh my God, ce souvenir de Marie-Luce Bélan. C'est sûr que je reste là. Je vais le déranger un peu. Caro Turner qui vous dit à demain pour 18h les hits à rythme.
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2: J'ai un ami qui me parle toujours du mercredi en disant « Avant hier, c'était lundi, puis après-demain, c'est vendredi. Dieu que la semaine passe vite. » C'est vrai que tout est question de perception quand on regarde ça comme ça. Bienvenue dans Rythme le soir, une super sélection de musique franco qu'on va apprécier d'ici minuit. Je vois, entre autres, la chanson qui met de bonne humeur instantanément. En tout cas, c'est mon cas. « Scotch and Posh » de Claude Cobra et ses boys. Patrice Michaud va nous rappeler où on est. C'est toujours bien de revenir à la base. Il y a Vanessa de Prévost qui aimerait entendre, comme beaucoup de gens d'ailleurs. Et dès la première écoute, je vous l'avais dit, ça va être un hit cet été parce que c'est bon, parce que c'est rempli de soleil et de nostalgie par la force des choses. C'est chaud de Mitsou. La chanson est prévue dans notre deuxième heure de Rythme le soir, OK? Et si vous avez une demande, un commentaire, une salutation, une confession, bulle de conversation de l'application Cogeco Média, il y a du rattrapage aussi avec l'appli, hein? Un bon moment, entrevue, des balados. Mais on écoutera ça plus tard parce que c'est parti! Pour notre soirée avec pleine lune, bienvenue à Rythme.